héritiers. « 365, une année de dévotion » de Yanis Gauthier, paru aux éditions Gospel Action Productions.

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1: Quelques pistes sur le que vous connaissez sur la réconciliation, c'est que le pardon précède la réconciliation. C'est pas des grands. Moi, j'ai participé à pas mal de trucs. On s'est pris dans les bras officiellement. On a déclaré des choses. On s'est lavé les pieds. Et ça fait que dalle. Hein, vous avez les pieds plus propres, si. Mais c'est tout ce que ça fait. Il faut qu'il y ait du pardon, un vrai pardon. Dieu qui nous touche, qui nous ramène. Quand on se prend dans les bras, tout à coup, c'est comme si c'était le Père qui nous prenait les uns les autres dans les bras, comme on l'a dit, le Fils prodigue qui revient. Voilà, donc il n'y a pas de véritable réconciliation sans pardon. Moi, j'ai vécu beaucoup d'expériences en Afrique où on a pu vraiment se réconcilier parce qu'il y a eu un véritable pardon. Et aussi autour de nous, c'est pareil, quoi. Et des fois, ça coûte plus, hein. La réconciliation va impliquer une nouvelle relation. On peut pardonner, mais chacun c'est chez soi. Et des fois, ça, c'est comme ça. C'est triste, mais c'est comme ça, mais au moins c'est pardonné. Le pardon, c'est la base, on est d'accord. Hein. Moi, je ne suis pas de cette théologie qui dit « tu n'as pas besoin de pardonner si on ne te pardonne pas ». Je m'étrangle un peu à ce sujet-là. Mais de dire que le pardon, c'est « Christ nous a pardonné » alors que nous n'avions encore rien fait. C'est lui notre modèle. Hein, okay, voilà. Donc ça veut dire que nous allons pouvoir avoir des gestes, des réalités et rebâtir quelque chose parce que ce sera nouveau. Parce que ce sera nouveau, ce ne sera pas sur nos efforts. On est vraiment dans le tout est accompli de Dieu. Donc chacun d'entre nous, on a des soucis de réparation, de pardon et de réconciliation. Et ça doit être traité. Des fois, ça prend du temps, parce qu'il y a de la blessure, mais des fois, c'est très rapide. Je donne souvent cet exemple, parce que c'était un de ceux qui m'a le plus frappé. On était au Burundi, c'était la guerre civile, c'était la cata. Et les gens qui sont venus à la Réunion, ils venaient de passer 3 semaines en forêt, cachés, en brousse, pour leur vie. Ils sont venus, ils étaient courageux. Et puis, on commence, moi, j'étais venue enseigner avec l'équipe sur l'adoration. Tu te dis... Ça fait toujours un peu bizarre de se retrouver dans des trucs comme ça. Et puis, la première chose que le Saint-Esprit a dit à tous ces gens, avant d'aller plus loin, vous devez pardonner. Ah, j'y t'en mort, Seigneur. D'abord, qui on est, nous, pour leur dire, ah, c'est pas bien, hein. Il y en a plusieurs. La plupart d'entre vous, vous avez perdu des gens, vous avez été massacrés, vous ne savez pas où sont vos familles, il y a plein de morts, mais pardonnez quand même, hein. Donc on a laissé faire. On a dit, Seigneur, c'est à toi de faire. Et il y a eu un temps de pardon, de repentance de tous ces gens-là. Il y a des gosses qui n'avaient plus de parents. Enfin, je ne vous dis pas, c'était moche de chez moche, quoi. Ces gens-là, brisés devant Dieu, ont pardonné. Et je me dis, waouh, je pense que c'est eux qui vont nous enseigner, là. Et ce n'est pas nous. Donc ça veut dire que des fois, il y a besoin de temps. Mais des fois, mais la plupart du temps, on a besoin d'une action surnaturelle de Dieu. Pour pardonner et pour aller dans la réconciliation. Mais comme je le vous disais au début, tout est accompli. Et aussi parce qu'on est dans cette dimension kainos, de nouvelle création. J'arrête de réfléchir à l'ancienne. Comment dans l'ancienne vie, ça marcherait. Dans la nouvelle vie, il y a des nouvelles ressources. Je commence à voir l'autre qui je ne supporte plus, qui m'a tellement fait souffrir, avec les yeux du Père. Je vois sa nouvelle nature, son identité spirituelle. Je ne le connais plus selon la chair. Et tout à coup, la peur, la colère, la crainte, ça commence à tomber. Et c'est ça le surnaturel. Et tant qu'on n'est pas là-dedans, on ne peut pas y arriver, je pense. Un mot sur un grec, sur le mot réconciliation. Il y a plusieurs mots pour le mot réconciliation, mais je prends dans 2 Corinthiens 5, le verbe c'est katalasso, je ne sais pas si ça se prononce vraiment bien comme ça. Il y a un préfixe kata qui veut dire du haut vers le bas. Donc pour se réconcilier, ce n'est pas nous qui faisons un effort, mais c'est la réconciliation, elle vient du haut vers le bas. Chaque fois que tu as besoin de te réconcilier, il faut que tu ailles chercher les ressources célestes. Toujours, toujours, toujours. Dès que tu vas chercher ton stock là, et puis le verbe, lasso, ça veut dire prendre ou donner en échange. Ça veut dire que ça vient du haut et que, en fin de compte, la réconciliation, c'est un échange monétaire. Et j'étais très étonnée, moi qui suis en train d'étudier l'économie divine, que la réconciliation fait partie de l'économie divine. Le mot réconciliation, c'est-à-dire que Jésus est venu et a payé une rançon, a payé de sa vie. Vous savez qu'il y a le rachat, rédemption, il y a plein de termes comme ça qui sont économiques. Il a payé un prix inaccessible que nous ne pouvions pas payer. Et c'est cet échange-là qui fait que lui a donné tellement et nous, on n'a pratiquement rien donné. C'est ça, la réconciliation. Et pour la vivre correctement dans notre quotidien, ce sera toujours comme ça. Il a tout payé et c'est excessif, c'est un prix incroyable. Et je trouve que c'est fort de comprendre la réconciliation qui remet de l'équilibre dans le change là où il n'y en a pas. C'est le cours des devises, il y en a des devises qui sont complètement effondrées. On a tous le souvenir de ces temps de dévaluation ou d'inflation galopante où pour aller acheter un morceau de pain, vous avez vu ces témoignages où il fallait avoir une brouette ou remplie de gros billets pour acheter un bout de pain. Et ça, c'est une petite image de ce que Christ a payé et que si nous, on devait se réconcilier avec Dieu, on n'a pas les moyens. C'est même pas dans la compréhension des sommes possibles, c'est ça que ça veut dire. Et la réconciliation dit, ok, je paye, et c'est rééquilibré. Et il réconcilie le monde en permanence, puisque dans le verset 19, le verbe est au participe présent. Ça veut dire que Dieu, qui est toujours celui qui est, il était, il sera, mais il est par définition, il est toujours en réconciliation permanente. C'est-à-dire que le Dieu qui nous accompagne, qui vit en nous, il est lui-même un principe, un esprit réconciliant au quotidien, instant après instant. Donc ça veut dire que nous sommes ambassadeurs de réconciliation avec un Dieu qui veut réconcilier sans cesse appliquer ce qu'il a accompli il y a longtemps, encore aujourd'hui. Donc nous sommes des ambassadeurs. Donc j'ai essayé de m'amuser de savoir ce que c'était un ambassadeur. Donc, pas un ambassadeur d'avant, je suis allée regarder un peu dans l'Empire romain, qu'est-ce que c'était. Donc, c'était un legatus, selon si vous avez appris le latin moderne ou je ne sais pas, ou legatus, mais ça c'est pour ceux qui ont fait du latin. C'était un envoyé, c'était l'ambassadeur du Sénat romain et il était la représentation diplomatique de Rome dans les pays. Et les ambassadeurs ou les ambassades, c'était l'émanation de la cité, le principal mode de représentation de celle-là. C'était comme une projection. C'était une projection de votre cité dans un autre pays. Donc ça nous parle. Nous, en tant qu'ambassadeurs, nous représentons la cité de Dieu, le royaume céleste, le royaume de Dieu. Et nous sommes comme une projection, là où nous sommes, de tout le modèle, de toutes les valeurs, de toute l'identité de cette cité, la Jérusalem d'en haut. J'espère que quand vous irez faire vos courses derrière votre caddie, vous sentirez la différence. Donc ça veut dire que ils allaient très régulièrement à Rome, parce qu'ils devaient être en contact très souvent avec le roi, avec le prince, avec l'empereur, avec le sénat, ça dépendait des situations. Et puis, ils recevaient des décrets et ils veillaient à ce que ça soit appliqué dans les provinces où ils étaient. En fait, ils représentaient Rome. Et nous allons le plus souvent vers le roi. Ils y allaient très souvent, ça coûtait cher d'ailleurs. Ils y allaient très souvent parce qu'ils voulaient être au fait de l'actualité, de ce que vivait l'empereur, etc. Et puis le répercuter dans les provinces. C'était les décrets. Donc nous sommes porteurs de décrets de réconciliation. Parce que c'est une des activités principales de la cité de Dieu, la réconciliation. Donc on est ces ambassadeurs-là. Et pour expliquer ces choses, je voudrais vous faire un petit parcours prophétique. Alors vous savez, de temps en temps, je fais ça. Alors c'est mon parcours. Ça vous plaît, ça vous plaît pas, c'est pas grave. C'est juste que moi, ce que j'ai vécu. Cette année, j'ai été invitée dans le ciel. Donc vous savez que le ciel est ouvert. On le dit souvent, les cieux sont ouverts. Amen. Bon, ben c'est vrai. Donc, j'ai été invitée dans le ciel, pas physiquement, mais spirituellement. Et un des endroits où je vais, je vous ai déjà expliqué, c'est Apocalypse 5, c'est devant le trône de Dieu. Il y a une célébration de tous les peuples, de toutes les tribus, de toutes les races, de toutes les nations. Vous vous souvenez ? Et ils célèbrent l'agneau qui est digne de recevoir l'honneur, etc. Donc moi, je me retrouve là-dedans, et c'est magnifique. Et ce matin, on y était encore. On y était encore. Et c'est comme une porte. Une porte qui te permet d'aller plus près, plus proche du cœur de Dieu. Donc j'étais là, et puis j'ai l'habitude d'y aller, c'est cool comme ce matin. Et ce jour-là, c'était un peu particulier. Je voyais que tous les peuples qui étaient là, toutes les races, il y en avait des très anciens. Parce qu'il y a, évidemment, il n'y a plus de temps, puisqu'on est dans l'éternel. Donc il y a des gens qui viennent d'avant, d'après, mais je ne veux pas vous faire de tort. Donc on est de toutes les générations, de tous les temps, de tous les âges, et on se prenait dans les bras. Enfin, ils se prenaient dans les bras, moi je regardais un peu. Et j'avais l'impression qu'ils se réconciliaient. Donc quand vous êtes dans des trucs comme ça avec le Seigneur, moi, une des choses que j'ai appris, c'est de poser des questions. Et ma première question, est-ce qu'on a besoin de se réconcilier dans le ciel ? Pensez ce que vous voulez. Donc, je pose cette question au Seigneur et il me dit, tu assistes à une célébration de réconciliation. Alors, ce temps-ci, je vous ai expliqué que dans ce que j'ai vécu de cette nouvelle naissance, point 2, l'an dernier, l'ordre que j'ai reçu de Dieu, qui était strict, célèbre qui tu es. Et pour moi, ça, c'est surnaturel. Donc, j'ai célébré ce que j'étais dans le Seigneur et ça a changé tellement ma vie. Donc là, c'était une célébration de réconciliation. Tous les peuples se réjouissaient, il y avait une fête incroyable, parce qu'ils se souvenaient comment ils se sont fait la guerre. Ils se souvenaient sûrement, enfin ça c'est moi qui dis, ils se souvenaient sûrement comment ils se détestaient, ils se haïssaient, ils avaient peur les uns des autres. Et puis il y a des peuples, ils ont mis du level, hein. Je parle des nôtres aussi d'ailleurs.

je suis là-dedans. Parce que le Seigneur me disait, dans les temps qui sont là, dans les temps que vous vivez, si vous êtes dans cette réalité de la célébration, de la réconciliation, alors vous allez voir les choses différentes sur terre. Ce qui n'est pas encore fait est déjà fait là-haut. Ce qui n'est pas encore parvenu en nous et au milieu de nous est déjà célébré dans les cieux. Apprends à aligner ce qui est avec ce qui sera. Je dis, waouh, ça m'a fait un peu travailler mes neurones. Et une autre fois, donc pareil, est-ce que les cieux sont ouverts? Est-ce que le voile est déchiré? Ouh, très bien. Donc j'étais dans un endroit, quand je dis que j'étais, c'est spirituellement, je le vois, et c'est aussi réel qu'ici. Mais ce n'est pas physique. Donc j'étais dans ce que moi j'appelle la Nouvelle Jérusalem. Et là, il y avait une célébration. Donc Dieu a vu que je m'étais un peu formée. Et avant, je détestais les fêtes. Donc là, il me fait une grosse blague. Donc, j'étais dans une célébration et c'était la fiesta à la Jérusalem d'en haut. Il y avait de la joie, il y avait de la communion. C'était, ça riait. Et je me retrouve en face de quelqu'un qui, dans notre monde terrestre, ça ne va pas bien. On va dire que la relation, elle est brisée, que c'est une catastrophe et que je ne sais pas comment la faire, comment la gérer, je ne sais pas comment y aller, je ne sais pas. Donc je me retrouve avec cette personne qui riait. Et je riais avec elle. C'est quoi ce truc? Et en fait, j'étais en train de réaliser, et Dieu riait encore plus de nous, j'étais en train de réaliser que ce qui n'est pas encore fait, c'est déjà fait là-haut. Ça m'a donné une espérance, alors que je ne sais pas, j'ai pas de solution, mais ça m'a donné une espérance de dire que c'est déjà fait. Peut-être qu'il faut que je revoie la communion autrement. J'ai des a priori qui doivent être changés, parce que la réalité qui est dans les cieux, dans le monde invisible, est bien plus grande que ce qui est sur la terre. Ce monde est formé par des choses invisibles. Donc, où est-ce que j'attache ma foi? Et ma foi, elle est paisible et assez enthousiaste de dire que là où j'ai aucune solution, ça va changer. Ce que j'en ai tiré, c'est que j'ai plus peur de cette personne. Parce que souvent, quand on a des crises comme ça, moi, en tout cas, ça me donne de la peur. Et courage, fuyons. Donc là, je me dis, ça peut le faire. Ça peut le faire, parce que ça marche déjà, on se marre dans les lieux célestes, on a l'air très très bien là-haut. Voilà, donc, et puis j'avais vécu ça, puis je me dis quand même, bibliquement c'est étrange, mais why not? Et puis je vous donne un petit témoignage d'une dame qui s'appelle Nancy Cohen, et qui est assez X-File dans tout ce qu'elle vit. Moi, des fois, je suis un peu perchée, mais là, c'est perché plus. Et donc, elle a une petite fille qui a 18 ans et qui est très, très, très malade, qui ne peut plus rien faire. Et on allait lui mettre une sonde pour l'alimenter. Et elle est dépendante de tout le monde. Elle ne peut plus faire le moindre geste. Voilà. Et Dieu dit à cette dame, Nancy, c'est le jour où je veux que vous priez pour sa guérison. Et il lui donne des trucs très précis. Et c'est bien dans la prière qu'on écoute, qu'on soit dans le « tout est accompli » plutôt que dans nos bonnes idées. Ah, on va faire une chaîne de prière, ça c'était moi. Oui, mais si ce n'est pas de Dieu, laisse tomber ta chaîne de prière. Bon, donc le Seigneur lui montre 6 personnes qu'elle doit convoquer et vont faire une réunion de prière par Zoom. Et dans les 6 personnes, il y en a certaines qui ne s'adressent même pas la parole. Elles sont en accord théologique sur rien. Et 2, carrément, elles ne se sont pas parlé depuis 7 ans. Bon, moi, je reçois un truc comme ça, je dis, au nom de Jésus, je brise ces pensées ridicules, je me recentre, Seigneur, parle-moi mieux. Voilà. Et puis, donc, elle est quand même plus avancée que moi, donc elle se dit que ça doit être de Dieu, mais qu'elle aimerait des explications. Moi, je suis déjà à le stade d'avant. Et Dieu rit, parce que Dieu rit beaucoup de nous, mais gentil. Et Dieu lui dit simplement, « Me crois-tu si petit que je ne puisse pas surpasser ces choses pour agir ?»
Moi, si j'avais été à sa place, j'aurais dit, mais quand même, tu nous as enseigné.

que s'il n'y a pas d'union, pas d'unité, la bénédiction, elle ne vient pas, tu ne vas pas commander. Enfin, c'est le psaume 133, j'ai tous les versets, moi. Et à un moment donné, Dieu dit, oui, il y a la parole, il y a les lois, les règles, mais à un moment donné, il y a quelque chose qui au-dessus, c'est Dieu qui dit, est-ce que je ne peux pas agir même au travers de vos limites, de vos souffrances, de vos blessures, de vos difficultés, là où c'est impossible, là où ce n'est pas permis, etc., etc. Comme Pierre sur le toit de la maison où il voit descendre des choses qu'il doit tuer et manger, c'est pas cachère du tout, du tout. Et Dieu lui dit, j'ai une bonne nouvelle, tue et mange. Mais ça c'est pas dans l'Ancien Testament, là on a un problème. Si je veux t'apprendre quelque chose de nouveau. Et le kainos, c'est toujours dans le cadre de ce que Dieu veut, mais des fois nos lois changent. Et là on dirait qu'il y a quelque chose qui a bougé. Et il lui répond, t'inquiète pas. Qu'ils en soient conscients ou non, ils sont déjà un en esprit. Ok. La seule chose qui les retient séparés est leur nature charnelle. Et c'est toujours la clé que j'essaye de vivre à mon petit niveau et de vous partager, de dire si nos regards, nos cœurs, notre foi est simplement basée sur les choses visibles, et les choses de la chair, on avance dans ce domaine de la chair et on se remet sous la loi. Si on s'attache aux choses invisibles, aux choses de l'esprit, aux choses qui sont déjà dans le tout est accompli, alors il y a une autre espérance. On ne comprend pas, mais comprendre Dieu. Donc voilà, elle reçoit ça et elle est bien plus calée que moi. Elle y va. Donc il passe la journée à travailler, à prier, à écouter précisément ce que Dieu dit, enfin, ça va être super. Et puis, ils finissent. Et dans la semaine qui a suivi, la petite fille de Nancy, elle a vécu une période incroyable de transformation, de guérison. Elle ne pouvait pas se lever sans se déboîter la cheville. Il n'y avait rien, c'était, je ne sais pas ce qu'elle avait. Et elle envoie des photos où elle fait des battements de jambes, elle fait le pont dorsal, elle fait des mouvements qui étaient absolument impossibles. Sans miracle incroyable de Dieu. Et puis au bout de 7 jours, elle est complètement guérie. Qu'est-ce que j'essaye de vous dire ? C'est que des fois, nous nous heurtons à des réconciliations impossibles, qui ne marchent pas. Et puis tout à coup, Dieu dit, qu'est-ce que tu regardes ? Est-ce que tu regardes les choses qui sont gérées par l'esprit de ce monde, par le prince de ce monde ? Où est-ce que tu regardes ce qui est le tout est accompli de Dieu ? Et moi, j'apprends à changer mon regard et ne pas fixer sur des choses impossibles. Actuellement, dans ma vie, il y a des choses vraiment compliquées, douloureuses. Je ne la ramène pas. Quand je fais ce message, je ne la ramène pas du tout. J'ai des trucs très compliqués à gérer. Mais mes regards ne sont plus sur ce que j'ai entendu, ce qu'on dit de moi, ce qu'on fait, etc. Mais je regarde là-dessus et je dis oh, c'est trop bien là-haut. Pas un fantasme. Je touche la réalité de ce qui est en Christ. Et quand je fais ça, alors il se passe une transformation à l'intérieur de moi. Je ne suis plus dans la colère, dans la frustration, dans la peine, dans la douleur. Moi, je suis assez hypersensible, donc j'ai la chance d'avoir des... Au lieu d'avoir des trucs comme ça, ça fait tout comme ça. Donc je passe de très bas à très haut, donc c'est super bien équilibré, c'est génial. Et donc j'ai appris à réguler ça, et à réguler ça dans la présence de Dieu. Et ce que j'ai vécu dans une situation particulière, c'est que mon cœur spirituel et mon cœur physique se sont alignés quelque part au cœur de Dieu. Et vous savez que le battement du cœur de Dieu, c'est de l'amour. Et tout à coup, j'ai été comme touchée, même mon corps, mon âme, mon esprit a été touché par l'amour de Dieu. Et cette personne avec qui c'est « waouh, raide ». Je me suis mis à l'aimer, mais à l'aimer, je n'avais pas ça en stock, hein, je vous promets, hein. Mais à l'aimer de façon bouleversante et à une telle puissance. J'étais sûre que les choses allaient changer, je ne sais pas quand, je ne sais pas dans combien de temps, mais pendant un moment, je suis rentrée dans le « tout est accompli ». Comment la personne, elle est profondément aimée. Et comment Dieu m'a fait goûter un instant comment lui aimait profondément cette personne. Parce que moi, je l'aurais laté. Hein. Le fils prodigue qui revient à la maison, il a quand même un peu dilapidé
tout l'héritage, il revient n'importe comment, il n'a rien écouté, le gars, tu reviens, mais seconde zone, là. Non, il y a un amour incroyable de Dieu. Est-ce que nous pouvons accepter d'être bouleversés par l'amour de Dieu et que le Saint-Esprit ait le droit de nous unir à son amour, à sa présence, à son cœur? Chacun peut le vivre différemment, mais ce qui fait que ça donne vraiment un autre regard sur les gens qui sont là, au milieu de nous, autour de nous. Et pour notre communauté, ceux qui nous regardent, c'est un grand pas. Il n'y a personne qui a ça en stock. Quand je sais que je vous parle de ça, je ne veux pas faire ça, mais évidemment que ça remet en lumière les situations qui cognent, les situations douloureuses, difficiles, pas réglées, les trucs qu'on se dit, oh là, ça a détruit ma vie quelque part, la séparation. Et moi, j'ai un grand stock, hein, je suis pro. Mais de dire que même là-dedans, il y a une espérance, parce qu'on peut voir que dans le ciel, ce n'est pas du tout le même scénario. Donc soit on reste dans nos scénarios catastrophes, soit on croit qu'on est ambassadeur de réconciliation, et quand on va, pour nous-mêmes déjà, on doit l'être, parce qu'est-ce qu'on va raconter aux autres ? « Ah, c'est vraiment bien avec le Seigneur !» Voilà, mais ton texte intérieur... On a besoin que Dieu vienne aussi nous réconcilier déjà avec nous-mêmes. Vous avez remarqué que des fois, le premier endroit de non-réconciliation, c'est nous. Il y a des parties de nous, ça va, mais d'autres, on ne supporte pas un gramme. Hein. Et il y a besoin de réconciliation. Et puis, avec tous ceux qui nous sont proches. Et puis, quand on vit dans une église locale, c'est un sujet léger. Il y en a qui ont réglé le problème. Ils ne vont plus dans les églises locales. Je suis désolée, en dehors du corps, ce n'est pas dans le corps. Mais l'église locale, moi, j'ai jamais été en dehors d'une église locale depuis que je connais le Seigneur. Et pourtant, l'envie fut grande. Tu veux dire, ben je me casse, j'en ai marre. Des fois, je dois confesser mon péché, ça va maintenant, mais il y a des fois, je dis, ah, je dois aller à l'église. Et moi, je suis obligée, je suis pasteur. Mais je n'ai pas envie. J'ai pas envie. Et c'est là où je me dis, je ne suis pas calée au bon endroit. Je suis calée dans la blessure, je suis calée dans les choses douloureuses, je suis calée dans les trucs à gérer, je suis calée dans tous ces trucs-là. Et là, je dois me recentrer dans le Seigneur. Les cieux sont ouverts. Je suis assise dans les lieux célestes en Jésus. Seigneur, je te remets tout ça, je te demande pardon parce que je suis en train de puiser de nouveau dans mon ancienne humanité qui est morte. Arrête. Je veux puiser dans la nouvelle qui est vivante, qui est enthousiasmée de rencontrer les autres. Avant, à chaque rentrée, je disais, cette église est imparfaite parce que vous y êtes. Et moi avec. Hein. Donc, elle n'est pas parfaite, cette église. N'attendez pas de la perfection. Mais allons la chercher là où elle est et soyons des ambassadeurs de réconciliation déjà entre nous. Après, on a le droit d'avoir des affinités. Ben, Jésus, il avait ses affinités aussi, on se détend. Il en a choisi 12. On ne comprend pas le choix, mais c'était un choix divin, parce que nous, on ne les aurait pas choisis, ceux-là. Nous ne sommes pas choisis. Moi, je ne vous aurais pas choisi, vous n'auriez sûrement pas choisi non plus. Mais Dieu fait comme ça. Mais c'est génial. C'est génial. Et comment les gens qui commencent à vous gaver ici-bas, ils sont trop magnifiques dans les cieux. Et que ça vous donne de l'espérance, de la foi et une autre façon de pouvoir vivre les relations. Et en vivant ces choses-là, en étant sérieux, en pratiquant la présence de Dieu, en disant « je suis assis dans les lieux célestes, ensemble, avec les autres », on a l'air de s'entendre tellement bien là-haut. Ça, c'est quelque chose qui va attirer ce monde qui n'a pas cela. Et là, nous sommes ambassadeurs de réconciliation. Alors oui, on a des choses qui nous ont blessés. Oui, il y a des choses qui nous ont meurtris. On n'est pas en train de dire, même pas mal, ça c'est les gosses. Pas mal, si, tu as eu très mal. Mais dans cette blessure, Dieu peut guérir. Dieu peut nous sauver aussi et Dieu peut nous transformer. Voilà, c'est ce que je voulais vous partager ce matin. C'est-à-dire qu'en tant qu'ambassadeur, nous allons vivre la réconciliation
et être le sel dans notre pays, puis dans notre ville, là où on est, quoi. Voilà, tout simplement.

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Les Écritures nous disent que les bontés de l'Éternel ne s'épuisent point. Ses compassions n'ont pas de fin, mais elles se renouvellent chaque matin. Oui, que sa fidélité est grande.

Bonjour, c'est Jean-Luc Duval-Espire. Dernièrement, ma femme Marie-Dominique a fait une petite chronique intitulée « Devenir comme des petits-enfants pour entrer dans le royaume de Dieu ». Suite à cette chronique et par rapport aux idées exprimées, avec lesquelles bien sûr je suis entièrement d'accord, surtout pas de polémique avec ma femme et encore moins que la parole de Dieu. J'ai eu à cœur, par souci d'équilibre, de focaliser sur l'importance de ne pas rester les petits-enfants dans notre marche chrétienne. Il y a dans la Bible un principe d'équilibre que l'on retrouve partout, et le royaume de Dieu est un royaume parfaitement équilibré. Très souvent dans la parole, nous trouvons côte à côte des vérités et leurs contraires, du moins en apparence. Ce n'est pas ici mon sujet, mais simplement quelques exemples pour illustrer. Romains 11, 22 nous parle de la bonté et de la sévérité de Dieu. Le psaume 89 nous parle de la justice et de l'équité de Dieu. Par rapport à la bonté et la fidélité de Dieu, Jésus, dans Matthieu 10, 34, nous dit qu'il n'est pas venu pour apporter la paix sur la terre, mais l'épée. Et on pourrait multiplier les exemples. Lorsque Jésus nous dit « Prenez mon joug sur vous », le mot traduit par « joug » peut aussi se traduire par « balancier », cette pièce de bois qu'on portait autrefois sur les épaules, avec une même charge de chaque côté pour équilibrer, et qui permettait de porter davantage de poids, justement, grâce à cet équilibre. Donc voilà, pour rééquilibrer la chronique de ma chère épouse, je parlerai ici de la nécessité de devenir mature, tout en ne perdant pas, bien sûr, notre spontanéité d'enfant. À partir du verset de 1 Corinthiens 14, verset 20. « Frères, ne soyez pas des enfants sous le rapport du jugement, mais pour la malice, soyez enfants. » Et à l'égard du jugement, soyez des hommes faits. Qu'est-ce que nous dit ce verset ? Dans sa première lettre aux Corinthiens, Paul leur reproche de ne pas être des hommes spirituels, mais au contraire des hommes charnels, des enfants en Christ. Un peu avant, dans cette même lettre, il leur affirmait, en 1 Corinthiens 2, verset 14, que l'homme naturel, l'homme psychique, dont l'esprit n'a pas été régénéré par le Saint-Esprit, n'accueille point les choses qui sont de l'Esprit de Dieu, car elles sont une folie pour lui. Et il ne peut les comprendre parce que c'est spirituellement qu'on en juge. Mais l'homme spirituel juge de toutes choses. Il n'est lui-même jugé par personne. Et un peu plus loin, dans cette même lettre, l'apôtre Paul nous dit « Lorsque j'étais enfant, je parlais comme un enfant, je pensais comme un enfant, je raisonnais comme un enfant. Lorsque je suis devenu homme, j'ai fait disparaître ce qui était de l'enfant. » Les épîtres de Paul et tout le Nouveau Testament sont, pour une large part, une longue exhortation à quitter notre état de petits-enfants dépendants pour devenir des fils et des filles du Père, autonomes, des frères et des sœurs de Jésus. En d'autres termes, on pourrait le dire ainsi, lâchons nos biberons, abandonnons nos couches-culottes, et commençons à manger de la nourriture solide, de bons steaks saignants, de la parole, avec méditation profonde et du temps passé dans sa présence à chercher sa face et son cœur. Après, pour en revenir à mon verset de base, Paul nous dit « Mais pour la malice, soyez des enfants ». Quand on regarde ce qu'il y a derrière ce mot « malice », on comprend méchanceté, désir de blesser, dépravation. Et on voit que cela nous parle de l'innocence des enfants, avant ce moment où l'enfant acquiert la faculté de rejeter le mal et de choisir le bien. Pour terminer cette petite chronique, je conclurai avec cette exhortation de l'apôtre Paul dans Éphésiens 4 qui suggère « Pour que nous ne soyons plus des enfants flottants et emportés à tout vent de doctrine, par la tromperie des hommes, par leurs ruses, par les moyens de séduction, et pour que nous puissions croître à tous égards en celui qui est le chef, c'est-à-dire Christ, de rejoindre le corps de Christ, son Église vivante, pour recevoir tout ce qui contribue à notre édification en tant que membre du corps. Sur ce, soyez bénis abondamment, passez une excellente journée dans sa présence, et à bientôt.

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1: Bonsoir à tous. 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
5: Chaque année, le Festival de Cannes attire les regards du monde entier. Pendant quelques jours, le cinéma devient le centre de toutes les attentions. Réalisateurs, acteurs, producteurs, journalistes, tous se retrouvent sur la croisette autour d'une même passion, raconter des histoires. Et au milieu de cet immense rendez-vous médiatique et culturel, il existe une initiative souvent méconnue, le jury œcuménique. Invité officiellement par le Festival de Cannes, ce jury international composé de 6 membres désignés par Cygnis et Interfilm remet un prix à un film de la compétition officielle qui allie qualité artistique et profondeur humaine. Sa démarche est intéressante parce qu'il ne cherche pas seulement un film spectaculaire ou techniquement réussi. Il recherche une œuvre qui parle de justice, de dignité humaine, de paix, de solidarité ou encore de réconciliation. Des films qui mettent en lumière ce qu'il y a de plus profond dans l'expérience humaine. Ce qui nous rappelle que le cinéma peut être bien plus qu'un simple divertissement. Une histoire peut nous faire réfléchir, nous toucher aussi, nous bousculer parfois, ou encore nous aider à regarder le monde autrement. D'ailleurs, Jésus lui-même utilisait très souvent des histoires pour transmettre des réalités spirituelles, parfois difficiles à expliquer. Je veux parler des paraboles, comme celle du bon samaritain, du fils prodigue ou encore du semeur, qui continue aujourd'hui encore à parler au cœur des hommes. Parce qu'une histoire bien racontée possède une force particulière. Et c'est aussi ce que rappelle la présence du jury œcuménique à Cannes. L'art peut nourrir la conscience humaine. Il peut ouvrir une réflexion sur notre manière de vivre, sur le pardon, sur la compassion ou encore sur l'espérance. Cela fait d'ailleurs écho à cette parole biblique très actuelle. Éprouvez toutes choses, retenez ce qui est bon. Derrière les écrans, les caméras et les récompenses, l'être humain continue de chercher les mêmes choses. Le sens de la vie, la paix intérieure, la réconciliation et l'espérance. Et certaines histoires, lorsqu'elles touchent profondément notre cœur, nous rappellent que nous avons tous besoin d'une lumière capable d'éclairer notre existence.
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1: Bonjour, aujourd'hui nous allons parler des cabines UV et du mélanome. Dès 2003, puis en 2009 et 2010, enfin en 2015, dans un communiqué intitulé « Cabines de bronzage, il est urgent de les interdire », l'Académie nationale de médecine avait alerté les pouvoirs publics sur les dangers liés à l'utilisation des cabines de bronzage émettant des rayonnements ultraviolets artificiels. Le mélanome n'est pas un cancer rare. 17 922 nouveaux cas en 2023 en France ont été recensés. Il s'agit du cancer cutané le plus grave en raison de son potentiel métastatique lorsqu'il n'est pas diagnostiqué précocement. Il a été responsable de 1922 décès en 2022. Les cabines de bronzage artificiel émettent principalement des rayonnements ultraviolets qui altèrent l'ADN des cellules cutanées favorisant l'apparition de mutations. Pour cette raison, les ultraviolets artificiels sont classés cancérogènes certains pour l'homme par le Centre international de recherche sur le cancer. En France, une étude a montré que un peu plus de 13% des personnes âgées de 15 à 75 ans avaient utilisé une cabine de bronzage au moins une fois et que un peu plus de 3,5% y avaient eu recours dans l'année, dont plus d'un tiers pour plus de 10 séances. Une étude récente apporte désormais confirmation du lien entre le bronzage artificiel et la survenue de mélanomes. Les chercheurs ont identifié dans certaines tumeurs cutanées une signature particulière de mutation de l'ADN caractéristique de l'exposition aux UV artificiels. Ils observent également que ces altérations peuvent apparaître dans des zones du corps habituellement peu exposées au soleil, suggérant la constitution d'un réservoir de cellules précancéreuses liées à l'exposition en cabine. Ces résultats renforcent les données épidémiologiques déjà disponibles, confirmant le risque de mélanome chez les utilisateurs d'appareils de bronzage artificiel. Au vu de ces données biologiques récentes, l'Académie nationale de médecine, premièrement, invite à nouveau les autorités sanitaires à réexaminer l'encadrement de l'usage des appareils de bronzage fixé par la loi numéro 2016-41 du 26 janvier 2016 et à viser l'interdiction de l'usage des appareils de bronzage à rayonnement UVA. Deuxièmement, elle déconseille formellement, dans l'attente de cette mesure, l'utilisation des cabines de bronzage à rayonnement UVA par les personnes ayant un antécédent personnel ou familial de mélanome ou présentant de nombreux névus, ou grains de beauté, ou un syndrome du névus atypique. Troisièmement, elle recommande de renforcer l'information du public, en particulier des jeunes adultes, sur le risque de mélanome lié à l'usage des cabines de bronzage artificiel, notamment lors des campagnes de dépistage des cancers cutanés. Quatrièmement, l'Académie recommande la mise en place d'un suivi épidémiologique actualisé des utilisateurs de cabines de bronzage, les dernières données nationales disponibles remontant à 2010.
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1: Bienvenue à notre émission. Une minute, s'il vous plaît. L'émission vous est présentée par Moïse Arou. Merci à Thérèse pour la réalisation technique. Une minute. Vous avez jamais entendu deux personnes qui parlent ensemble et il y en a une qui dit à l'autre, je te comprends pas. On dit souvent ça, je te comprends pas. Et ça est répété. Et à mon avis, c'est pas étonnant. Car comprendre quelqu'un, c'est peut-être la chose au monde la plus difficile. On se comprend de soi-même. C'est déjà pas simple, et pourtant on s'écoute. Et c'est la première condition pour comprendre. Il faut écouter. Et puis, il faut être bienveillant. On l'est pour soi, et c'est plus difficile d'être bienveillant pour les autres. Souvent, c'est après coup qu'on arrive à comprendre les gens. Maintenant, dit cette femme de 40 ans, « Ah, je comprends maman. Je comprends ce qu'elle voulait dire quand elle disait que... » Cet homme déclare... Je n'ai plus la force de... Et nous, on comprend pas. On pense qu'il se laisse aller. Et qu'il faut faire un effort, il faut se secouer. Mais dans quelques années plus tard, on avoue. On dit, ah, maintenant, oui, je comprends. Je comprends papa quand il... Il n'exagérait pas quand il disait... C'est pas gazier. Ah oui, je te comprends pas. Maintenant, je te comprends. Je te comprends pas. On devrait dire ça seulement d'une voix très douce. Je te comprends pas. Jamais pour accuser, mais plutôt pour reconnaître et se faire pardonner l'imperfection de notre amour qui ne comprendra jamais qu'à retardement, car c'est toujours après qu'on comprend.
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Mais pourtant tu prends soin de moi. 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

mon frère, ma soeur, à toi que je m'adresse. Je sais que le temps passe si vite et que ça stresse. Tes expériences sont douloureuses, certes, mais reviens au Père, car il est le seul qui peut changer ta vie sur cette terre. Dans ses bras, il te prendra et te donnera sa paix. La vie est belle, très belle, mais il y a ses attraits. Même si tu ris, tu fêtes, il y a des jours de pleurs. 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

0: Samedi 5 septembre. Notre Père, remets-nous nos dettes comme nous aussi nous remettons à nos débiteurs. Évangile de Matthieu, chapitre 6, versets 9 et 12.
1: Pardonnez comme nous avons été pardonnés. Ce texte, tiré d'un discours de Jésus, nous enseigne à prier. Prier, ce n'est pas répéter toujours les mêmes expressions. Quand vous priez, ne répétez pas de vaines paroles. Évangile de Matthieu, chapitre 6, verset 7. Prier, c'est exprimer ce que nous avons réellement dans notre cœur. Mais réalisons-nous toujours ce que nous disons? Lorsque nous demandons à Dieu de nous remettre nos dettes comme nous les remettons, ou que Dieu nous pardonne comme nous pardonnons, cela doit nous amener à nous interroger sur nos vies. Comment pardonnons-nous? Nous trouvons la réponse en retournant la question. Comment Dieu nous a-t-il pardonné? Car la Bible nous invite à être bons, compatissants, nous pardonnant les uns aux autres, comme Dieu aussi, en Christ, nous a pardonnés. Épître aux Éphésiens, chapitre 4, verset 32. Comment Dieu agit-il? Il déclare « J'ai effacé comme un nuage épais tes transgressions et comme une nuée tes péchés. » Ésaïe, chapitre 44, verset 22. Il jette tous nos péchés dans les profondeurs de la mer. Michée, chapitre 7, verset 19. Et il confirme « Je ne me souviendrai plus jamais de leurs péchés. » Épître aux Hébreux, chapitre 10, verset 17. Voilà comment Dieu pardonne nos péchés. Il n'y en a plus aucune trace, plus de souvenir. Il efface, il jette au fond de la mer. Il ne nous reprochera plus jamais ce qui a été entièrement pardonné grâce au sacrifice de Jésus sur la croix. Demandons donc au Seigneur de nous aider à pardonner comme nous avons été pardonnés, de tout cœur, en effaçant toute rancune. Pardonner, c'est lâcher prise. C'est une libération pour celui qui est pardonné, mais aussi pour celui qui pardonne.
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0: L'Éternel te gardera de tout mal. Il gardera ton âme. L'Éternel gardera ton départ et ton arrivée, dès maintenant et à jamais. 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
1: Psaume 74, Cantique d'Asaph. Pourquoi, ô Dieu, rejettes-tu pour toujours? Pourquoi t'irrites-tu contre le troupeau de ton pâturage? Souviens-toi de ton peuple que tu as acquis autrefois, que tu as racheté comme la tribu de ton héritage. Souviens-toi de la montagne de Sion, où tu faisais ta résidence. Porte tes pas vers ces lieux constamment dévastés. L'ennemi a tout ravagé dans le sanctuaire. Tes adversaires ont rugi au milieu de ton temple, ils ont établi pour signe leur signe. On les a vus, pareils à celui qui lève la cognée dans une épaisse forêt. Et bientôt ils ont brisé toutes les sculptures, à coups de hache et de marteau. Ils ont mis le feu à ton sanctuaire. Ils ont abattu, profané la demeure de ton nom. Ils disaient en leur cœur, « Traitons-les tous avec violence. » Ils ont brûlé dans le pays tous les lieux saints. Nous ne voyons plus nos signes. Il n'y a plus de prophètes, et personne parmi nous qui sache jusqu'à quand. Jusqu'à quand, ô Dieu ? L'oppresseur outragera-t-il ? L'ennemi méprisera-t-il sans cesse ton nom ? Pourquoi retires-tu ta main et ta droite ? Sors-la de ton sein, détruis ! Dieu est mon roi dès les temps anciens, lui qui opère des délivrances au milieu de la terre. Tu as fendu la mer par ta puissance, tu as brisé les têtes des monstres sur les eaux. Tu as écrasé la tête du crocodile, tu l'as donnée pour nourriture au peuple du désert. Tu as fait jaillir des sources et des torrents. Tu as mis à sec des fleuves qui ne tarissent point. À toi est le jour, à toi est la nuit. Tu as créé la lumière et le soleil. Tu as fixé toutes les limites de la terre. Tu as établi l'été et l'hiver. Souviens-toi que l'ennemi outrage l'Éternel et qu'un peuple insensé méprise ton nom. Ne livre pas aux bêtes l'âme de la tourterelle. N'oublie pas toujours la vie de tes malheureux. Aie égard à l'Alliance, car les lieux sombres du pays sont pleins de repères de brigands. Que l'opprimé ne retourne pas confus. Que le malheureux et le pauvre célèbrent ton nom. Lève-toi, ô Dieu, défends ta cause. Souviens-toi des outrages que te fait chaque jour l'insensé. N'oublie pas les clameurs de tes adversaires, le tumulte sans cesse croissant de ceux qui s'élèvent contre toi.
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J'aimais plus trop le jeu, donc j'ai changé les règles. 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En vrai, c'est plus facile quand y a Dieu dans les goals. Hein? Ouais, c'est comment les gars? 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

0: Voici sa parole pour aujourd'hui.
1: Samedi 5 septembre, le test du rejet. Il est venu chez les siens, et ceux qui sont siens ne l'ont pas reçu. Jean chapitre 1, verset 11. Accepteriez-vous de passer vos derniers moments sur cette terre en compagnie de quelqu'un, sachant déjà que cette personne sera demain responsable de votre mort? C'est en fait ce que Jésus a fait. Il nous accorde sa confiance, même quand nous ne lui faisons pas confiance. La plus grande chance que vous aurez jamais de prouver votre amour surviendra le jour où vous aurez été trahi et traité de manière déplorable. Considérez la conduite de Jésus à la croix. Il demande à son Père de pardonner à ceux qui ont déchiré sa peau à coups de fouet et planté des clous à travers ses mains. La manière avec laquelle

0: l'aurait fait bondir. Il n'aurait fait que penser sans cesse à la démangeaison que pouvait provoquer sa maladie. Et tout le monde autour de lui s'en serait rendu compte. Connaissez-vous aussi de ces prédicateurs ou pasteurs qui souffrent ainsi de telles maladies de peau, qui ne prêchent que sur les sujets qui les démangent, sur les thèmes qu'ils n'ont pu régler eux-mêmes et qui n'en finissent pas de traiter en chair leurs propres problèmes et faiblesses? Mais Dieu offre une solution. « Mais je te guérirai, je panserai tes plaies, dit l'Éternel. » Jérémie 30, verset 17. Dieu tient à vous guérir, afin que plus tard, à travers vous, il puisse toucher et en guérir d'autres autour de vous. Allez-vous lui permettre de le faire?
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2: Restez connectés. C'est ainsi que votre lumière doit briller devant tous les hommes pour qu'ils voient le bien que vous faites et qu'ils en attribuent la gloire à votre Père Céleste. Matthieu 5, verset 16. Jésus est la lumière du monde et il éclaire ceux qui s'approchent de lui. Lorsque Moïse redescendit du mont Sinaï après s'être entretenu avec l'Éternel, la peau de son visage rayonnait tellement qu'il devait mettre un voile pour ne pas effrayer le peuple. Voir Exode 34, verset 29 à 30. De la même manière qu'une lampe doit être branchée sur le courant électrique pour éclairer une pièce, nous devons rester connectés à Dieu si nous voulons que notre lumière brille devant les hommes. Pour marcher dans l'amour et nous comporter comme nous sommes censés le faire, il n'y a qu'un moyen : prier, lire la parole et être en communion avec Dieu. Restez connectés et soyez une lumière partout où vous irez.
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0: Bienvenue au Starter du jour pour bien démarrer sa journée. Aujourd'hui, es-tu prêt à aller plus loin? Je crois vraiment que le Seigneur nous invite toujours à aller plus loin, à marcher à sa suite et vivre tout ce qu'il désire pour notre vie. Je me souviens, alors que j'étais tout jeune homme, à un moment donné, je me suis approché, il y a eu un temps d'appel, et je suis venu sur le devant. Et vraiment, toute la pensée du message, c'était de donner toute sa vie à Dieu. Et je me souviens encore de cette prière que j'ai faite. J'avais même fait ça de manière extrêmement symbolique. Il y avait l'estrade, donc moi j'étais sur le devant, on était plusieurs à avoir répondu à l'appel, et j'ai posé littéralement mes bras sur l'estrade. Et la pensée était la suivante, je me souviens dire à Dieu, je te donne mes bras, je te donne toute ma vie, je te donne chacune des parcelles de ma vie. Et je crois que ça a été un des appels les plus puissants que j'ai vécu et également qui a déterminé beaucoup de choses dans ma vie et dans mon avenir. J'aurais pu me contenter de vivre une vie chrétienne où j'aime Dieu, mais sans aller spécialement plus loin. Et là, ce jour-là, je me souviens, je me suis totalement abandonné dans les bras de Dieu en lui donnant moi-même mes bras. Je me souviens, le chant d'appel, c'est pour ça que j'avais fait ça, c'est « Vois mes bras tendus vers toi ». Et vraiment, je te les donne, Seigneur. Et j'ai donné tout ce que je pouvais à Dieu à ce moment-là. Et à partir de là, les choses ont commencé à bouger. Déjà, je me suis aligné par rapport à cet appel, parce que parfois, on peut vivre un moment émotionnel, mais on ne va pas plus loin. Mais là, vraiment, j'ai aligné mes pensées, j'ai aligné ce que je désirais faire et accomplir vis-à-vis de Dieu par rapport à ce temps d'appel. Je te donne toute ma vie, je te donne chacun de mes membres, tout appartient, je me mets littéralement sur l'autel, Seigneur, et prends ma vie, je te la donne totalement. Et j'aimerais vous encourager, mes amis, si vous désirez, on ne peut pas être chrétien et s'ennuyer. Si tu t'ennuies dans ta vie chrétienne, c'est qu'il y a un petit souci. Normalement, quand tu vis vraiment la vie que Dieu a pour toi, tu réponds à l'appel de Dieu, tu ne vas jamais t'ennuyer. Parce qu'avec Dieu, il y a toutes sortes de choses extraordinaires que nous allons vivre. Mais pour cela, il faut poser ses bras sur l'autel et tout donner à Dieu en disant « Seigneur, je te livre ma vie comme un sacrifice ». C'est l'apôtre Paul qui nous dit ça, « Je te livre tout, Seigneur, comme un sacrifice vivant et je te donne tout, Seigneur. Ma vie t'appartient. Es-tu prêt à aller plus loin ?» Si ce message te bénit, t'encourage, pense à le liker, le partager, le commenter. Que le Seigneur vous bénisse, que le Seigneur vous encourage. À bientôt les amis, bye bye.
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365, une année de dévotion de Yannis Gauthier. Les avantages célestes. Oui, je veux remercier le Seigneur sans oublier un seul de ses bienfaits. C'est lui qui pardonne toutes mes fautes, guérit toutes mes maladies, m'arrache à la tombe, me comble de tendresse et de bonté. Psaume 103, versets 2 à 4. Il n'y a aucun pays, aucune principauté sur la terre qui peuvent vous offrir les mêmes avantages que Dieu accorde à ses enfants. Et bien que la liste soit loin d'être exhaustive, ce verset nous en fait connaître quelques points essentiels. Il pardonne toutes nos fautes, il nous guérit de toutes nos maladies, il nous préserve de l'enfer, il nous comble de sa bonté. Les bienfaits de Dieu à l'égard de ses enfants sont tout simplement merveilleux. Il est donc fondamental pour vous de ne pas les oublier. Et pour ce faire, rien de mieux que de repasser en boucle ses promesses dans votre cœur, en le remerciant d'avoir fait de vous un privilégié. Béni soit le Dieu et Père de notre Seigneur Jésus-Christ, qui nous a bénis de toute bénédiction spirituelle dans les lieux célestes en Christ. Éphésiens chapitre 1 à 3. Et rappelez-vous aujourd'hui, Dieu a fait de vous ses héritiers. 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

On a l'habitude, parce que c'est humain, parce qu'on est de nature humaine, de se confier souvent, c'est un réflexe, en l'homme ou en nous-mêmes. Pourquoi ? Parce qu'il semblerait que c'est quelque chose qu'on peut toucher, qu'on peut voir, qu'on peut palper. Et ça, en quelque sorte, ça nous rassure. Mais voilà, le souci, je voudrais te donner une parole que la Bible nous donne. On trouve ça dans Jérémie, chapitre 17, et à partir du verset 5. Il va dire « Ainsi parle l'Éternel ».

malheur à l'homme qui se confie en l'homme et qui prend la chair pour son appui et qui détourne son cœur de l'Éternel. Il est comme un misérable dans le désert, il ne voit point arriver le bonheur. En fait, quand tu te confies sur toi-même, quand tu comptes sur toi-même, quand tu te confies en l'homme, en fait, la Bible nous dit que tu ne verras jamais arriver le bonheur. Parce que la vérité et la réalité, c'est que l'homme ne sait pas vivre pleinement heureux. Je ne parle pas d'un bonheur qui dépend de quelques petites circonstances de la vie, non. Je parle d'un vrai bonheur. Un bonheur qui est basé sur du concret, sur du solide. Et pour ça, il n'est pas question de se confier en l'homme, de se confier en nous, on va échouer. Mais par contre, voilà ce que le Seigneur nous dit. Béni soit l'homme qui se confie dans l'Éternel et dont l'Éternel est l'espérance. Il est comme un arbre planté près des eaux et qui étend ses racines vers le courant. Il n'aperçoit point la chaleur quand elle vient et son feuillage reste vert dans les années de la sécheresse. Il n'a point de crainte et il ne cesse de porter du fruit. Quelle différence quand tu te confies en Dieu, quand tu te confies sur lui, alors toutes les portes s'ouvrent. Quand le problème vient, quand la chaleur vient, tu n'es pas atteint. Non, tu ne cesses de porter du fruit. Alors aujourd'hui, sortons de nos habitudes et prenons l'habitude de nous confier en Dieu. C'est une voie qui est sûre pour nous.

0: Quand on parle avec Valerio, on est frappé par la douceur de son regard, par sa gentillesse, son intérêt sincère quand il vous écoute. Le genre de gars que tout le monde apprécie, quoi. Mais réflexion faite, si vous aviez croisé Valerio dans la rue il y a quelques années, vous n'auriez probablement pas eu le courage de vous approcher de lui parce qu'il était devenu une véritable épave. Et pourtant, il a suffi d'une rencontre dans la rue, justement, pour qu'il prenne un nouveau départ et devienne littéralement un homme tout neuf. Pour nous, Valerio a bien voulu résumer son histoire.
1: Très rapidement dans mon enfance, j'ai perdu ma maman à l'âge de 6 ans, ce qui a provoqué un manque affectif. Et c'est là que ça a commencé très, très jeune dans ma vie. À l'âge de 11 ans, j'ai commencé à fréquenter les rues de la ville et puis j'ai rencontré quelques jeunes qui fumaient du hashish, enfin des joints. Et puis ça m'a tout de suite attiré, cette façon de se divertir, cette façon de faire autrement que les autres. Ça m'a attiré et c'est ça qui a commencé. Ça a été là le début d'une grande aventure. Très rapidement, je suis entré dans des clans de la ville de Vienne, des clans de quartier. Et là, ça a été de la violence, des vols. Et là, je commençais directement à vendre de l'herbe, donc des stupéfiants pour pouvoir moi-même en consommer, ce qui fait qu'à l'âge de 14 ans, j'étais déjà sous l'inculpation.
0: Plus tard, Valerio décide de partir chercher son bonheur en Jamaïque et en Martinique, mais jeu de mots mis à part. Ailleurs, l'herbe n'est pas plus verte et Valerio va de déception en déception. Il passe aux drogues dures et pendant 12 ans, c'est une longue descente aux enfers. Survient alors une grande rencontre. C'était un jour où...
1: Je m'alcoolisais dans un parc de la ville de Vienne et un groupe de jeunes évangélisaient, chantaient les louanges du Seigneur dans la ville et ils se sont approchés de moi. Et là, quelqu'un a eu la bonne idée de prier pour moi et c'est là que je parle de grande rencontre. Quand j'ai eu cette rencontre, ça a été pour moi une conviction de salut, vu que à ce moment-là, j'allais mourir. Donc médicalement, on ne me donnait plus aucun espoir à ce moment-là. Et effectivement, il y a eu cette conviction, mais très très forte. Hein. J'ai été vraiment visité par Dieu à ce moment-là. Et cette conviction de savoir qu'aujourd'hui, je serai encore là pour parler.
0: C'est donc sa rencontre avec Dieu qui a sorti Valerio du cercle infernal de la drogue et des dépendances. Mais à ce moment-là de son histoire, il est toujours condamné, médicalement parlant.
1: C'était médicalement impossible de faire quoi que ce soit, vu que tout était en moi détruit. Quand je parle de tout, c'est le ventre, le pancréas, le foie, la vésicule biliaire, l'œsophage, tout était complètement ravagé. J'ai connu 8 mois d'hôpital sur une période de 2 ans, 2 ans et demi. J'ai connu les comas, j'ai connu à nouveau la folie, j'ai eu des comas dus à des intoxications à l'ammoniac, ce qui fait que j'ai connu vraiment la démence à l'état pur où je ne savais plus ce que je faisais pendant des semaines et des semaines et des semaines. J'étais même incontinent, il fallait qu'on me change dans le lit et pourtant moi dans ma tête je me rendais compte de ce qui se passait.
0: Vous l'avez compris, son état de santé catastrophique, Valerio en parle au passé. Effectivement, il y a eu d'autres miracles dans sa vie, grâce à l'intervention des médecins notamment. Mais tout ça, ce sera pour la prochaine fois.

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1: Salut les amis, j'espère que vous allez bien. Donc je vous retrouve encore dans ma cuisine là. Et aujourd'hui, je vais vous parler de l'âge de 13 ans. En fait, si tu as des enfants, moi j'en ai plein, donc je découvre ce phénomène un enfant après l'autre, c'est que je me rends compte qu'à partir de 13 ans, il y a quelque chose qui se passe dans mon enfant. Bon, moi je te parle des garçons, hein, mais je sais que ça arrive aussi chez les filles. Mais en fait, la Bible nous parle de cette période en fait, qui s'appelle, selon les juifs, la bar mitzvah, où il y a un passage qui se fait entre l'enfance et l'âge adulte. Alors, dans la Bible, on ne parle pas d'adolescence, en fait. On parle d'un passage entre l'enfance et l'âge adulte. Et puis, on peut l'observer, donc nous, en tant que parents, nous, en tant que mères, nos garçons, c'est toujours des petits chouchous, même s'ils nous dépassent d'une tête. Ah, mon petit mimi, mon petit... Puis en fait, on ne se rend pas compte qu'on est en train de les empêcher de prendre leur envol et de marcher dans une phase d'émancipation. Donc, plus on essaye de retenir un enfant qui essaye de s'émanciper, plus on va au clash. Donc, il faut juste que tu comprennes qu'en tant que parent, tu dois t'adapter. C'est sûr que toute ta vie, c'est comme... moi, j'ai toujours l'impression d'avoir 20 ans. C'est une impression. Mais j'ai bientôt 50 ans. Donc, c'est comme... un enfant pour toi sera toujours ton petit chouchou. Mais en fait, il faut juste réaliser qu'il est en train de devenir adulte. Et puis, qu'il est... c'est pas une partie de toi-même. C'est un enfant à part entière. Et qui va bientôt se marier, en fait. Et qui va devoir se séparer de son père et de sa mère pour s'attacher à sa femme et devenir une seule chair. C'est-à-dire créer une nouvelle entité de famille. Et ça, c'est très important. Donc, toi, en tant que mère... Déjà, si tu es un peu dans le contrôle, tu vas très mal vivre ce temps d'émancipation. Donc, il faut que tu apprennes à lâcher prise. Il faut que tu apprennes de passer d'un mode éducatif proche de ton enfant, genre fais ci, fais ça, fais pas ci, fais pas ça, à un mode relationnel plus entre adulte et adulte, genre je discute, j'explique les choses. Enfin, ça, il faut le faire un peu depuis le début, mais il y a quand même une phase qui doit évoluer. Donc, quand ils sont petits, il ne faut pas passer 3 heures à tout leur expliquer. Il faut leur signifier clairement que ça, ils n'ont pas le droit de faire. Ça, ils ont le droit de faire. Donc, en fait, l'ordre est très clair depuis le début. Et puis, de plus en plus, il faut commencer à expliquer les choses. Et puis, considérer qu'à un moment donné, ton enfant, il sera libre de ses choix. Donc, il faudra qu'il ait incorporé toutes les lois pour qu'il en fasse les siennes. Mais à l'âge de 13 ans, ce que j'aimerais te dire... c'est que tu dois soutenir l'émancipation de ton enfant. Et tu dois comprendre qu'il va vers sa liberté et qu'il faut l'aider à bien comprendre les choses. Mais des fois, en fait, ça va être de plus en plus fréquent. Il faudra apprendre à te taire et à passer du mode « je parle, je donne des ordres » au mode « je prie, j'intercède auprès du Père pour mes enfants » qui sont en phase d'émancipation. Donc en fait, il faut donner le relais. Il faut toujours prier pour tes enfants. Mais là, à cet âge, il faut vraiment que tu donnes le relais au Saint-Esprit, le relais au Père, le relais à Jésus, qui s'occupe de tes enfants. Et tu dois surtout te rappeler qu'avant d'être tes enfants, ils sont ses enfants à lui. C'est lui qui te les a confiés, te les a pas donnés, il te les a confiés. Et c'est lui qui va avoir une relation personnelle avec eux. Et tes enfants vont plus marcher dans ta foi à toi, mais ils vont apprendre à marcher dans leur foi. Donc c'est normal... qu'ils fassent leur expérience. Toi, tu as juste envie, pas qu'ils fassent les mêmes expériences que toi, pas qu'ils te plantent comme toi, tu l'as fait, pas qu'ils passent par les mêmes méandres, erreurs fatales peut-être que tu as pu vivre toi. Donc, pour ce faire, c'est pas le contrôle qui va t'aider, mais c'est de te tenir dans l'intercession, de régler toi tes héritages, ce qui se transmet de génération en génération, que tu ne veux pas voir arriver chez tes enfants, tu ne veux pas les voir être victimes d'abus de toutes sortes, tu ne veux pas les voir être en échec, tu ne veux pas les voir rater leur mariage, des choses que toi, tu aurais vécu, que tu ne veux pas qu'ils revivent, ben, il ne suffit pas de leur parler, de les amener à l'église en fait, ou de les enseigner, ça ne suffit pas. C'est des bonnes choses, bien sûr, mais il faut que toi, tu règles les héritages spirituels sous lesquels tu as été ou tu es encore. Donc c'est pas automatique en fait de briser les malédictions, c'est pas automatique, il faut rentrer dedans. Donc juste pour te dire que ton enfant de 13 ans commence à s'émanciper, donc tu dois continuer à avoir des règles dans la maison, c'est sûr, pas de téléphone dans les chambres, le temps de téléphone il est hyper réduit, tant que tu es sous ma maison, il se passe pas ça et ça. Ça c'est toi qui donnes les règles, c'est sûr. Mais tu peux pas forcer ton enfant à faire des choses ou à... Il y a des lois que tu peux établir parce que c'est ta maison. Mais à un moment donné, il faut un peu lâcher du lest avec ton enfant et qu'il fasse ses propres expériences, mais pas tout seul, sous une intercession fervente. Et ça, c'est toi, la mère de famille, qui doit rentrer dans cette dimension-là. Personne d'autre va y rentrer. Donc, j'aimerais t'encourager à vivre cette période d'émancipation dans la paix. Et puis aussi que tu puisses comprendre qu'il faut faire le deuil de ton petit bébé, de ton petit chouchou, de ton enfant, parce qu'il est en train de s'envoler, de devenir un adulte responsable. Donc ça, c'est pour toi aussi un deuil, et je veux vraiment te bénir dans cette période de deuil, que tu puisses bien le vivre et que tu ne sois pas un frein à l'émancipation de ton enfant, où il va encore plus vouloir se rebeller parce que tu lui mets une pression supplémentaire ou tu essaies de le retenir. Mais c'est normal qu'il s'oppose à toi, c'est normal qu'il ait son propre avis. Et puis aussi, il faut que tu le valorises et que tu l'encourages. Et pas que tu lui dises, si t'es pas sous ma coupe, t'es rien du tout. En fait, lui dire, mais je te fais confiance, je sais que tu vas prendre les bonnes décisions. Enfin, commence à prophétiser sur lui les choses que tu veux voir arriver, commence à le déclarer sur ton enfant. Et voilà. J'espère que tout va bien se passer. Mais rappelle-toi que l'intercession d'une mère, c'est quelque chose hyper précieux et hyper puissant. S'il y a des hommes qui m'écoutent, bien sûr que l'intercession d'un père est très puissante. Donc je vous encourage à vous mettre avec votre femme ou avec un ami à vous, si vous n'avez plus de femme ou si vous êtes divorcé, et de prier. Parce que quand deux ou trois sont réunis en mon nom, je suis au milieu d'eux. Quand deux s'accordent en mon nom, je réponds à votre prière. Donc, rappelle-toi de ce principe fondamental. Et puis, prends courage. Des fois, c'est juste des périodes à passer comme ça. Mais fais confiance qu'il a un Père dans le ciel qui est le Père de tous, en fait. Et c'est en lui qu'on doit se confier. Voilà. Sois béni dans ta parentalité. Je te bénis en tant que père, en tant que mère. Et puis, je bénis tes enfants, ta famille. Et voilà. Passe une toute belle journée. Sois béni. À tout bientôt. Ciao.

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0: Je crois en la possibilité d'une nouvelle évolution de l'espèce humaine. 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C'est le credo du généticien Daniel Cohen qui nous pose la question, mais si tout ça est vrai, c'est quoi l'avenir de l'humanité ? En vérité, je vous le dis.
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0: Salut tout le monde, bienvenue dans ce nouvel épisode de Sagesse et Mojito, le podcast où on s'interroge sur l'essence au-delà des apparences avec mes partenaires en crime Léa.
7: Bonjour.
0: Et Jean-Christophe.
8: Salut.
0: Alors on est content de vous avoir, si c'est le deuxième épisode que vous regardez ou plus, n'hésitez pas à vous abonner. Si c'est le deuxième épisode que vous regardez et que vous n'êtes pas encore abonné, on a un problème vous et moi. Alors aujourd'hui on va poser la question autour d'un mot, un petit peu barbare, mais qui a cours depuis à peu près un siècle et qui fait couler énormément d'encre, c'est le mot transhumanisme. Et le mot transhumanisme pose la question de l'avenir de l'humanité, apparemment. Donc on va un peu regarder à tout ça, et c'est Jean-Christophe qui va nous poser le problème avec une définition de cette bête barbare qui fait jaser tellement de monde, comme on dit ici.
8: T'apprends le bon accent.
0: Ah oui, j'essaie.
8: C'est bon, après une semaine, on commence à te comprendre un peu plus. Ça va aider les auditeurs quand même. Le transhumanisme, qu'est-ce que c'est? L'intellectuel Nick Bostrom décrit le transhumanisme comme le mouvement intellectuel et culturel qui affirme la possibilité et l'opportunité d'améliorer fondamentalement la condition humaine par la raison appliquée, notamment à travers la technologie, d'une manière qui nous permet d'éliminer le vieillissement ou d'améliorer les capacités intellectuelles, physiques, psychologiques de l'homme. Autrement dit, créer des surhommes ou une meilleure version de l'humanité.
7: Tout comme un programme.
8: Comme si l'humanité était comme le iPhone 1, puis on essayait de créer le iPhone 2 ou le iPhone 3. Ce qui nous pose la question, c'est quoi l'avenir de l'humanité? Parce que si on commence à transformer justement notre espèce, il faut considérer comment est-ce qu'on pourrait le faire, mais aussi quelles en seraient les conséquences. Et comme toute nouvelle technologie, la plupart des conséquences principales ne sont pas anticipées. Quand on a inventé la voiture, on ne savait pas qu'on inventait aussi le réchauffement climatique, puis la banlieue, puis l'étalement urbain,
0: ouais.
8: Puis passer 2 heures dans sa voiture par jour pour aller travailler. Donc, qu'est-ce qu'il y en est du transhumanisme? Là, c'est beaucoup plus important qu'une voiture, parce que là, on parle de changer, de transformer la nature humaine elle-même.
0: Et tu penses que c'est possible, ça? C'est vraiment... parce que j'ai déjà entendu parler de transhumanisme. Parfois, c'est un petit peu associé à ce qu'on appelle des discours complotistes. Ça vient vraiment de quelque part? Est-ce qu'il y a une pensée derrière cette logique de transhumanisme ou pas?
8: Oui, ça vient des Illuminati.
0: Ah ah! Merci, je sais, tu réponds à ma préoccupation.
8: On attribue à Adrian Huxley, donc le frère de... Aldous Huxley, auteur de...
0: Du meilleur des mondes, oui.
8: Du meilleur des mondes, premier directeur général de l'UNESCO, donc un intellectuel britannique illustre, le terme transhumanisme. Donc, est-ce qu'il y a une conspiration? Il n'y a pas une conspiration, mais c'est plutôt de dire que cette pensée-là ou cette réflexion-là sur le dépassement de l'espèce humaine existe quand même dans les cercles intellectuels depuis le milieu du 20e siècle.
0: Mm-hmm.
8: Donc, ça a pris du temps ou ça prend du temps avant d'être un discours qui est grand public, mais ça ne veut pas dire pour autant qu'il y a une conspiration ou il y a comme un message secret.
5: Oui, et puis finalement, ce n'est pas nouveau du tout de vouloir aller plus loin, aller plus haut, devenir meilleur. Finalement, c'est quelque chose de très antique, ce combat de l'homme entre est-ce que je suis plutôt une bête ou est-ce que je suis plutôt un dieu. On préfère aller du côté du dieu et du coup, on cherche à se dépasser. La différence, c'est qu'aujourd'hui, on a tellement développé nos technologies et on a des techniques qui dépassent même l'entendement qu'on peut aller, on peut espérer aller plus loin, notamment dire adieu à la mort de la mort. Ouais. C'est Ray Kurzweil qui dit que c'est pour 2045. C'est pas un futur très très lointain.
8: Non, c'est ça, c'est ça. Donc depuis Adrian Huxley, le transhumanisme a fait beaucoup de chemin, puis Adrian Huxley disait justement le jour où la majorité de la population va dire je crois dans le transhumanisme, c'est-à-dire je crois dans la possibilité et le devoir, parce que c'est deux choses différentes, de transformer la nature humaine, que ce soit à travers la manipulation génétique, l'intégration de nouvelles technologies, de créer des hommes-machines. Une fois que la majorité de la population est d'accord avec ça, on est à l'aube de vraiment une transformation de l'espèce qui est sans précédent.
0: Oui, donc si je me base sur ce que tu dis, le transhumanisme, ce n'est pas juste un mouvement de pensée à ce moment-là, puisque ça entraîne aussi une façon dont on devrait vivre. On se rapproche plus en fait d'une sorte de système de croyances et du coup de pratiques qui en découlent. C'est quelque chose dont on parle beaucoup cette saison, d'identifier dans la société les systèmes de croyances qui ne disent pas forcément leur nom, parce qu'ils se manifestent à droite et à gauche, mais qui se tiennent, quoi.
8: On voit que c'est dans notre imaginaire collectif. Léa, tu mentionnais justement que ça ne date pas d'hier, cette idée-là du transhumanisme, mais beaucoup de nos mythes et légendes ou récits par rapport au dépassement de l'espèce humaine sont liés d'avertissements. On pense au mythe d'Icare, par exemple, qui se fabrique des ailes pour
0: rejoindre les dieux.
8: Pour rejoindre les dieux, pour sortir du labyrinthe, puis finalement qui chute. On a le mythe de Prométhée aussi. On a la tour de Babel, où l'humanité voulait bâtir une tour pour être comme des dieux. Adam et Ève, encore une fois, ce fruit défendu, où la promesse du serpent est « si vous en mangez, vos yeux s'ouvriront et vous serez tels des dieux ». Donc, beaucoup dans nos récits, il y a cette idée-là de la tentative de l'élévation de l'homme et qui retombe avec fracas. Puis cette question-là du transhumanisme, je pense, c'est très présent dans la science-fiction aujourd'hui.
5: Oui, c'est vrai.
8: Et bien souvent, c'est le même récit qui revient. C'est comme faisons attention à cette tentative de transformer l'espèce humaine parce qu'il peut avoir un ensemble de conséquences qui sont imprévisibles.
0: OK, donc là, tu nous dis qu'il y a une sorte d'avertissement moral qui existe depuis très, très longtemps dans l'humanité par rapport au fait de pouvoir dépasser notre nature, dépasser nos limites naturelles. Mais en même temps, on vit au 21e siècle où on a des possibilités techniques, où on doit se demander dans quoi on investit notre argent et qu'est-ce qu'on développe dans l'avenir. On a aussi des possibilités techniques qui nous permettent non seulement d'améliorer la condition humaine, matérielle, mais qui vont plus loin, en fait, peuvent améliorer la santé humaine. On peut aller beaucoup plus loin. Je pense que des gens qui, il y a 100 ans, 150 ans, diraient que c'est pratiquement divin.
8: Donc, même si pendant longtemps, le transhumanisme était un thème de science-fiction, on arrive vraiment à un point au niveau de la technologie où on a vraiment l'impression qu'on est à l'aube de ça et que même déjà, on a commencé à s'engager dans le transhumanisme. Il y a une nouvelle technologie qui a été développée il y a une décennie à peine, qu'on appelle le CRISPR, qui est dans le fond, permet aux scientifiques de manipuler l'ADN. Dans le fond, c'est un peu comme la fonction copier-coller dans un traitement de texte. On a découvert une manière assez efficace, assez simple, d'enlever des parties de génome, de rajouter des parties de génome. Et donc, cette capacité technique de transformer le génome humain existe aujourd'hui.
0: – En fait, ça n'a pas fait énormément de bruit, mais ouais, effectivement, il y a quelques années, un professeur chinois du nom de He Jiankui a appliqué cette technologie CRISPR dans une procédure d'insémination artificielle dans le but de modifier un gène qui est lié à l'apparition de certaines maladies. Et donc, l'idée, c'était d'éviter aux enfants qui sont effectivement nés après ça, de développer cette maladie. Et donc, OGM, c'est organisme génétiquement modifié. Mmh. Ça s'applique en général à des plantes, mais ça n'avait jamais été appliqué à des êtres humains. Et oui, il y a deux jumelles et une autre fille qui sont nées par, wow, par cette technologie. Et ce qui est assez frappant, c'est que le professeur n'avait... il n'en a pas vraiment parlé, en fait. Mmh. C'est quand il a fait une présentation publique de ses travaux que le reste de la communauté scientifique a compris ce qu'il avait fait. Et ça crée un grand choc. Au départ, en Chine, ça n'a pas fait grand bruit, mais par la réaction de la communauté scientifique, en fait, ce professeur a été arrêté, il a été mis en prison pour 3 ans. Il a été libéré en 2022 et a payé un demi-million d'euros à peu près d'amende à cause de ça. Ouais.
5: Mais là, c'est intéressant parce que on voit qu'il y a la thématique de la morale qui vient surgir, mais à différents endroits. Il y a évidemment des... Enfin, évidemment, je ne sais pas si c'est évident, mais peut-être que d'un certain côté, il y a les grands principes moraux avec lesquels on a grandi parce qu'ils font partie de nos mythes fondateurs, de nos textes sacrés, le danger d'aller trop loin, ce qu'on nomme en grec l'hubris, cette folie presque de vouloir se croire les maîtres du monde.
0: Une démesure.
5: La démesure, exactement.
8: Ouais.
5: Mais il y a aussi de l'éthique médicale et biologique. À partir de quelle, où est la frontière entre soigner des maladies, c'est corriger la nature, et c'est bien, et créer des êtres humains OGM et aller modifier le génome, ça peut ne pas être bien, notamment dans une certaine logique eugéniste où on va se dire, ok, bah si la technologie permet de le faire pour soigner certaines maladies incurables, a priori, on va dire, c'est génial. Mais si ça peut le faire aussi pour choisir le sexe de l'enfant, la couleur des yeux de l'enfant, et puis s'il aura plus ou moins de capacité physique, là, on est vraiment dans une question éthique en médecine qui est à l'ordre du jour aujourd'hui, mais qui doit nous titiller sur à partir de quand, en fait, est la limite entre ça, c'est bien et ça sert l'humanité, et là, ben, ça sert une certaine vision de l'humanité, un certain... une certaine conception de ce que doit être l'être humain, et ce n'est plus vraiment l'être humain.
8: On revient encore à cette conception-là de l'ordre providentiel, de dire qu'on a le réflexe, je pense, que les gens soient croyants ou pas, on a le réflexe de croire que l'univers, de la manière qui est créé ou qui existe, pourvoit, ou il y a quelque chose de providentiel là-dedans, de la même manière que notre humanité, c'est quelque chose qui nous est donné et qui nous est donné en commun. Donc, quand quelqu'un commence à modifier le génome humain, à quelque part, on a le réflexe de dire « mais t'as pas le droit de faire ça parce que ce génome-là nous appartient en commun. Même si chacun de nous, on a un génome unique à quelque part, il y a quelque chose d'humain qui appartient en commun. » Puis, qu'est-ce qui est frappant avec, par exemple, CRISPR, cette technologie de manipulation génétique, c'est que c'est pas comme l'arme atomique, dans le sens où développer une arme nucléaire, ça demande une nation, ça demande une mobilisation économique et technologique.
0: Énormément d'argent.
8: Énormément d'argent, c'est très complexe, donc... C'est pour ça que l'Iran, ça fait des années qu'ils essaient de développer une arme nucléaire, puis on essaie de les en empêcher. Pour CRISPR, ce qui est frappant, c'est que techniquement, c'est pas très compliqué. C'est très accessible.
5: Ouais, ouais.
8: Il suffit qu'une personne sur Terre décide de le faire, puis il y a cette modification-là.
5: Et là, on commence à voir se poser un problème de morale supplémentaire qui est celui de la compétition. Mm-hmm. C'est de se dire que si d'autres le font, pourquoi moi je le ferais pas ? Dans un monde globalisé, si un État décide de mettre en place des politiques transhumanistes et de normaliser dans les maisons de naissance et les maternités certaines pratiques qui permettent de sélectionner certains gènes sur les bébés et donc de en quelque sorte fabriquer des êtres humains, perpétuer certaines pratiques, Et donc, si la conclusion de ça, c'est que cet état produit des êtres plus forts, meilleurs, plus intelligents, et ben les autres états, qu'est-ce qu'on va faire là ? On va regarder cet état que nous ne nommerons pas un état X, un état de la science-fiction, et on va se laisser battre, on va se laisser finalement avoir et on va s'éteindre à petit feu. Et cette logique, elle est déjà à l'œuvre, mais c'est, j'ai l'impression, un mauvais argument, c'est-à-dire en termes moraux, c'est juste, ah bah, ils le font, donc on va le faire.
0: Oui.
5: On est, en fait, on est pris dans cette logique-là.
8: On est pris dans une logique.
0: Oui, mais c'est pas tellement de la science-fiction, parce que...
5: Malheureusement, non.
0: Non, non, dans la situation du professeur Hedjian Quid que j'évoquais tout à l'heure, c'est vraiment un questionnement qui a surgi. Pourquoi ? Parce que ce professeur a été capable, la Chine est quand même un régime qui est assez centralisé, où les activités de tout le monde, mais y compris des scientifiques, sont supervisées, sont surveillées, et il n'y a pas eu en fait d'intervention dans le travail de He Jiankui avant qu'il ait terminé ses recherches. C'est seulement quand il en a parlé à l'international que ça a créé une sorte de choc dans la communauté scientifique. Il a entendu faire sa présentation en disant, ben voilà, j'ai été capable d'appliquer cette technologie CRISPR aux premiers êtres humains et voilà quels ont été les résultats. Il y a eu, en fait, c'est de réaction morale de dire, mais attends,
8: on peut pas faire ça.
0: Et la deuxième question, mais c'est comment est-ce que la Chine a pu autoriser ce genre de choses ? Et là, il y a eu deux choses qui sont passées. La première, c'est que la Chine a été assez saisie par ce qui s'est passé là, a pris des mesures contre le professeur Jiang Gui, ou professeur He, si j'utilise la nomenclature chinoise. Il a été en prison, il a reçu des amendes, son laboratoire a été sanctionné. Et la Chine a changé aussi ses protocoles d'éthique de recherche biomédicale. Mais en parallèle, ça a créé des questionnements, en fait. En 2019, 2020, de se dire, mais est-ce que la Chine ne serait pas en train, quelque part, d'entretenir une sorte de compétition de la recherche ? Et la Chine a, en fait, des références éthiques, morales qui sont différentes de la plupart du monde occidental et qui pourraient leur donner un avantage compétitif. Donc, c'est une question qui est ouverte. Moi, je ne connais pas les détails, mais c'est intéressant de se dire, ah ben tiens, il y a peut-être des gens qui ont une autre architecture, c'est ce que on s'est dit, une autre architecture morale, en fait, une autre pyramide de valeurs, un autre système de croyances qui rend possible la modification de l'être humain et d'introduire, en fait, un changement radical sur la condition humaine.

0: juste faire un petit tour d'horizon, parce que là, on parle beaucoup de CRISPR, on parle d'une technologie particulière, puis pour illustrer comment, à quel point on est à la veille du transhumanisme, il y a plusieurs autres technologies qui sont développées en ce moment. On pense encore à notre ami Elon Musk, le milliardaire
1: instantané. Je ne savais pas qu'il était déjà devenu notre ami.
0: Ouais, on va l'inviter un jour. Le milliardaire excentrique qui veut amener l'humanité sur Mars, ben il travaille en ce moment au développement d'une interface machine humaine. Donc, qu'est-ce qu'on entend par là? En ce moment même, il travaille à l'implantation d'électrodes dans des chimpanzés. Pour permettre contrôle d'objets à distance, donc l'usage d'ordinateurs, choses comme ça. L'idée au début, c'est de permettre à des gens qui sont paraplégiques ou quadriplégiques de retrouver le mouvement ou la vue. Fait qu'encore une fois, il y a une pression morale en faveur du développement, de franchir cette frontière-là. Puis une fois qu'on a franchi la frontière, bon, ben là, attends, si ça marche... C'est difficile de dire, ben quoi, pour vos idéaux moraux, vous allez laisser cette pauvre personne-là paraplégique vivre le reste de sa vie en chaise roulante. Mais de l'autre côté, une fois qu'on a traversé la rivière, ben là, l'argument devient, ben là, on le fait déjà pour les paraplégiques, ça fonctionne, alors pourquoi on ne pourrait pas l'utiliser pour conduire une voiture, piloter un avion ou contrôler une armée de drones, de drones tueurs? Mmh. Après ça, il n'y a plus de limite.
1: Et justement, toute la question du transhumanisme repose sur ce principe des limites. À partir de quand trop, c'est trop? Ivan Illich disait « L'outil simple, pauvre, transparent est un humble serviteur. L'outil élaboré, complexe, secret est un maître arrogant. » Le problème, c'est pas d'utiliser de la technique, évidemment. Enfin, on va dire que moi, mon premier argument en général va être une peur. Je suis fondamentalement assez technophobe. On va parler d'une technique. Je vais tout de suite imaginer le pire et ça va me faire peur. Mais je suis vachement heureuse que quand on a des problèmes de vue, on puisse avoir des lunettes, qu'il y ait toute une technologie qui soit développée autour des lentilles. En fait, c'est génial la technique. Mais à partir du moment où ces lentilles, elle serait insérée dans le cerveau, elle serait mise directement sur la rétine. Là, ça pose la question de est-ce que l'outil qui était plutôt simple, plutôt abordable et qui du coup était un humble serviteur qui permet de voir mieux, est-ce que là, ça ne deviendrait pas une machine beaucoup trop élaborée, beaucoup trop complexe, avec des conséquences sur lesquelles on n'a pas du tout de visibilité pour le moment?
0: Et cette question-là de la limite, je pense qu'on va y revenir à la fin quand on fait le pont avec la question spirituelle. Je crois, d'autres exemples de technologies rapidement comme ça, on préparait en Russie récemment une greffe de tête humaine.
1: Wow.
0: Encore une fois, quelqu'un de paraplégique, d'handicapé, qui serait greffé à un corps, quelqu'un qui est récemment décédé. Ce que ça pose, par contre, c'est que déjà, en ce moment, on est capable de cultiver certaines parties, certains organes humains à partir de cellules souches. On a découvert la technologie, justement, la cellule souche, c'est une cellule qui est non différenciée, c'est-à-dire que, tu sais, on a des cellules de rétine, des cellules cardiaques, des cellules musculaires, mais cette cellule souche n'a pas encore trouvé sa spécialité. On a trouvé, par exemple, récemment, on a fait une greffe de trachée à une dame qui avait, un cancer de la trachée. On a pris la trachée de quelqu'un de décédé. On a dissous les cellules qui étaient dans cette trachée jusqu'au point où il restait seulement un genre de microsquelette, un microsquelette qui existe entre les cellules.
1: Okay.
0: On a placé dans ce microsquelette les cellules souches de la dame qui devait se faire remplacer la trachée, et ben il a poussé à quelque part. Poussé, je sais pas si c'est le bon terme, mais une trachée
2: cultivée en laboratoire.
0: Cultivée en laboratoire, une trachée qui est génétiquement, qui appartient à la dame qui en avait besoin.
1: Wow.
0: Et donc là, on est rendu à une trachée. C'est un système plus simple qu'un rein ou qu'un cœur ou quoi que ce soit. Mais dans la mesure où on est capable de conserver le cerveau, ben quelle est la limite? Si on peut remplacer les poumons facilement, en ce moment, on a des problèmes, je veux dire, pour les dons d'organes, il y a une limite quand même à l'accessibilité des dons d'organes. Le jour où on est capable de faire pousser des organes en laboratoire, Qu'est-ce que ça veut dire pour l'espérance de vie humaine? Et est-ce que ces organes-là sont accessibles universellement ou ça appartient seulement à une classe de l'humanité? Est-ce qu'on a une classe de l'humanité qui va vivre 160 ans puis le reste du monde vont vivre 80 ou 60? C'est déjà un petit peu le cas à travers les disparités nationales. Et donc, quand on commence à rentrer, il y a un problème de limite, mais il y a aussi le problème de division à l'intérieur de l'humanité. Mm. Quand on commence à créer des distinctions dans le corps, dans la capacité intellectuelle, dans la capacité physique, on rentre dans un tout nouveau territoire qu'on ne connaît pas et qui est dangereux.
1: Mmh. Oui. Et on parlait dans un autre épisode de cette saison de la question transgenre. Mmh. Et ce qui est assez fou, c'est de voir le lien entre les deux. C'est-à-dire que le transhumanisme n'est pas que dans des cerveaux qui travaillent dans la Silicon Valley et qui créent SpaceX et ce genre de choses. Il est aussi dans nos questions éthiques sur qu'est-ce qu'un homme et qu'est-ce qu'une femme, parce que à partir du moment où la biologie telle qu'on la connaît, telle qu'on l'appréhende aujourd'hui, n'est plus une frontière, et c'est le cas pour cette réflexion transgenre où on se dit, c'est pas tant un problème d'une certaine manière d'être né avec un pénis, si on se sent femme, la phalloplastie est possible, et on peut modifier le corps pour qu'il corresponde à ce qu'on a à l'intérieur. La question transhumaniste, elle est vraiment présente partout, et elle pose fondamentalement la question de c'est quoi un être humain, et c'est pas seulement dans le futur, c'est pas seulement est-ce qu'on va finir par vivre sur Mars, c'est plutôt aujourd'hui, en fait, qu'est-ce qu'on est en tant qu'être humain dans notre humanité, et forcément où est-ce qu'on va.
0: Oui. Dans le fond, tout à fait, tu fais bien de souligner ce lien-là avec le transgenrisme, où déjà là, on a un exemple où quand notre corps ne correspond pas aux aspirations qu'on a comme être humain, bien on a la technologie et on utilise les moyens technologiques pour modifier ce corps-là. Bien entendu, ça a lieu à une échelle individuelle. Quand on parle de manipulation génétique, ça peut avoir lieu à une échelle nationale. Mais beaucoup des technologies, justement, qu'on mentionnait, se font à l'échelle individuelle. L'implantation d'appareils électroniques qui augmenteraient notre vision ou qui augmenteraient notre capacité cognitive ou qui augmenteraient notre force musculaire. Mais très nécessairement, on va pas faire des implants à 8 milliards d'êtres humains. Cet accès à la technologie va être réservé à certaines personnes, inégal. C'est le politologue anglais Thomas Hobbes disait justement qu'il y a un principe fondamental d'égalité chez l'homme parce que, même si un homme peut être plus grand, plus fort, plus musclé, puis plus agile que les autres, une fois qu'il se bat contre deux ou trois ou quatre hommes, il peut être renversé. Mais là, quelle est la limite quand tu es capable de contrôler une armée de robots avec ton super cerveau? Ça peut sonner comme de la science-fiction, mais aujourd'hui, cette technologie-là est à portée de main ou même théoriquement possible. Et donc, quand on a des différents niveaux d'humains, faut considérer justement ces conséquences imprévisibles-là.

0: Et alors, je disais tout à l'heure que j'ai plutôt tendance à être technophobe, mais pas juste parce que je suis fondamentalement contre, juste parce que j'y connais rien. Mais ce que je trouve intéressant avec le transhumanisme, c'est qu'on sort finalement assez vite, même si on reste dans ce domaine, du domaine de la technique et de la technologie, et on est éminemment dans des questions philosophiques et métaphysiques. J'ai lu récemment un livre qui s'appelle L'heure et malheur du transhumanisme d'Olivier Rey. Et il touche du doigt, j'ai l'impression, le principe un petit peu premier, le principe auquel on revient toujours dans nos discussions sur le transhumanisme et avec lequel on a un petit peu parlé, celui de la limite, mais justement la limite par rapport à notre vision de l'humanité. Il dit, l'essence d'une activité et le caractère de ses effets change avec l'échelle. Donc, on parlait tout à l'heure, par exemple, des lentilles ou des lunettes correctrices. C'est une technologie à une certaine échelle. Ça modifie la manière de voir, ça modifie d'une certaine manière l'humain, parce que ça modifie ses sens, sa vision, mais c'est à une certaine échelle. Par contre, d'imaginer qu'on pourrait modifier les yeux in utero et permettre que toute la population ait des yeux, je ne sais pas moi, supersoniques, là, on change d'échelle. Et il conclut. Ce qui est humanisant à un certain stade peut devenir déshumanisant à un autre. Et j'ai l'impression, je fais un petit peu ma relou théologique, hein, désolé, mes chers auditeurs, vous êtes habitués, que si on ne se met pas d'accord sur c'est quoi être humain et c'est quoi notre vision de l'humain, ça va pouvoir assez rapidement arriver que l'ensemble des technologies à laquelle on souscrit, parce qu'on est dans un monde globalisé, parce que les techniques sont possibles, si on le peut pour un État, pourquoi pas pour un autre, si on le peut pour un humain, pourquoi pas pour tout le monde, qu'on arrive à quelque chose de très déshumanisant. Et c'est fondamental de se poser la question, c'est quoi en fait être humain? Parce que sinon, on va se déshumaniser peut-être très vite.
1: Puis les récits bibliques nous enseignent qu'on s'est à quelque part déjà déshumanisé. Tu sais, le transhumanisme, c'est une quête, on pourrait décrire cette quête-là comme un désir de transcender l'être humain, puis de devenir un peu comme Dieu. Tu sais. Mais cette tentation-là, quand elle a eu lieu dans le Jardin d'Éden, amené à une certaine forme de déshumanisation de l'homme, c'est-à-dire l'homme était déjà créé à l'image de Dieu, puis a posé la question du problème moral dans le récit de la Genèse. À cette époque-là, les descendants d'Adam et Ève vivent plusieurs siècles, puis on parle de l'époque où il y avait des géants sur la terre, des hommes aux capacités extraordinaires et tout. Et Dieu va leur poser une limite, bon, au niveau du langage, mais au niveau aussi de la longévité. Il y a cette idée-là de dire, il voyait que le cœur de l'homme était méchant dès sa jeunesse, puis il se disait, ben, c'est pas bon que l'homme vive aussi longtemps. Et à quelque part, cette limite-là est peut-être aussi providentielle.
0: Qu'est-ce que tu entends par là?
1: Dans le sens où on est capable d'augmenter nos capacités, déjà à travers la technologie, même si ce n'est pas intégré à l'intérieur de nous. Je veux dire, l'être humain possède aujourd'hui, collectivement, des pouvoirs qui étaient réservés aux dieux dans l'ancien monde, dans l'Antiquité. La capacité de détruire des villes entières avec une bombe nucléaire, c'est au-delà de ce que...
2: C'est au-delà de ce qu'on pensait les dieux pouvoir faire, en fait.
1: Exactement. Mais notre capacité... Bon, si notre capacité technologique a augmenté, notre capacité morale n'a pas augmenté. On est encore les mêmes humains de l'âge de bronze qui possédons aujourd'hui des technologies qui sont trop lourdes pour notre capacité morale. Puis à quelque part, le transhumanisme pose cette question-là.
2: Il pose la question de notre développement moral. Comment est-ce qu'on peut avancer dans notre sens moral, notre
0: aussi.
2: Compréhension du
0: Oui,
2: monde?
0: C'est vrai.
1: Et il nous confronte à ça. Et là, toutes les technologies qu'on mentionne nous permettent de nous dépasser sur nos capacités physiques, intellectuelles, biologiques. Mais il n'y a rien qui nous permet de surpasser nos limitations morales. Et le transhumanisme et nos craintes par rapport au transhumanisme nous confrontent à ça. Nous confrontent au fait que le problème de l'homme, oui, ces problèmes-là peuvent être importants, peuvent être esthétiques aussi, le problème de la capacité intellectuelle, physique, quoi que ce soit. Mais le véritable problème est d'ordre moral, que l'homme possède la capacité de bâtir un arsenal nucléaire, ben, je veux dire, tant mieux pour l'homme. Wow, ça souligne la grandeur du génie humain. Mais de confier ces armes-là à des hommes avec le même cœur que le mien, c'est extrêmement risqué. Et là, on multiplie le nombre d'armes et d'outils qu'on confie à un homme qui n'a pas grandi dans la vie.
0: Et c'est pour ça, chers auditeurs et auditrices, que le transhumanisme nous pose face à cette vérité fondamentale avec laquelle on sera tous d'accord. Sagesse et Morito est d'utilité publique. Justement parce que nous, on cherche à réfléchir c'est quoi nos systèmes de croyances et comment est-ce qu'on les forme et où est-ce qu'on va chercher les grands principes qui vont nous aider à, je l'espère en tout cas, avancer vers plus de morale, une morale plus juste, une vision un petit peu plus saine et plus équitable de comment on voit les choses, comment on les interprète. Du coup, continuez d'écouter Sagesse et Morito.
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1: Salut, c'est Myriam. Et si on plongeait ensemble au cœur d'histoires exceptionnelles, avec des personnages inoubliables qui te réserveront plein de surprises. Tu es prêt? Alors...
2: Mettez-vous
1: et laisse-toi emporter. L'homme regarde à ce qui frappe les yeux. Mais l'Éternel Dieu regarde au cœur. Nous avons la fâcheuse tendance à juger les gens en fonction de leurs vêtements, de ce qu'ils ont, de leur apparence physique, enfin, de ce que l'on voit avec nos yeux. Je me trompe? Découvrons ensemble l'histoire d'un jeune garçon d'Israël, peut-être 15-16 ans, qui n'avait pas vraiment les critères pour être choisi pour un très grand rôle. Et pourtant...
3: Blanchette, reste par là, ma belle. Il y a déjà plein d'herbe ici.
1: David est berger et fait paître les troupeaux de son père. La vie d'un berger est rude. Il faut vivre au grand air, vêtu seulement d'un manteau en laine de chameau, pas très stylé, et d'un simple voile sur la tête pour se protéger du vent, de la pluie et de l'ardeur du soleil.
3: Galinette ! Galinette ! C'est pas vrai ! Où tu es ? Ah ! Je t'entends ! Où t'es encore allé te fourrer ? Ah ! Te voilà. Attends, attends. J'arrive, je vais t'aider. Oula, c'est abrupt cette descente. Galinette, t'es coincée encore une fois et j'ai l'impression que tu t'es cassé la patte.
1: Si une brebis tombe dans une crevasse rocailleuse et qu'elle se blesse, le berger doit la transporter sur ses épaules vers un lieu sûr pour la soigner. Un lieu sûr ? Oui, car les dangers sont nombreux dans ces collines de Bethléem. Des voleurs, mais aussi des prédateurs, rôdent bien intéressés par un délicieux festin de moutons. Ours, léopards, chacals, des fauves affamés. Seul le berger, armé d'une fronde et d'un gourdin incrusté de silex ou de clous, peut éviter à ses moutons une mort violente et brutale. Risquant sa propre vie, le berger lutte contre les fauves et les voleurs pour protéger son troupeau.
3: Attention !
4: Yeah !

C'est bon les moutons. Vous n'avez plus rien à craindre. Non, non, cabriole, je vais pas jouer avec toi maintenant. Laisse-moi jouer de la harpe. Je veux remercier Dieu pour la force qu'il m'a donnée, encore une fois, pour gagner contre cet ours.

0: qu'il fait en secret l'expérience de la force et de la gloire de Dieu. Il aime honorer Dieu par sa musique à la harpe et cherche à lui plaire par son attitude. L'homme regarde à ce qui frappe les yeux, mais l'Éternel Dieu regarde au cœur. À cette époque, le roi Saül gouverne sur le peuple de Dieu, le peuple d'Israël. Ce roi a une belle apparence. Il est grand et costaud. Cela attire le regard. Mais ce roi n'obéit pas à ce que Dieu demande. Alors Dieu envoie Samuel, un prophète, un homme qui parle de la part de Dieu pour une mission. Celle d'aller chez Isaïe à Bethléem pour nommer le nouveau roi. Une fois là-bas, Samuel invite Isaïe et tous ses fils à un rituel religieux autour d'un repas. Samuel est le seul à savoir que parmi les fils, l'un d'eux sera le prochain roi d'Israël. Alors, quand l'aîné, Éliab, un très beau et grand jeune homme, entre, il pense que c'est certainement lui. Mais l'Éternel dit à Samuel, « L'homme regarde à ce qui frappe les yeux, mais l'Éternel Dieu regarde au cœur. » Ce n'est pas Éliab le prochain roi. Ensuite, c'est Abinadab. Peut-être est-il un super coureur, un sportif incroyable qui remporte des tas de médailles. Mais non. Samuel rapporte que l'Éternel n'a pas choisi celui-ci. Alors, Shama, le troisième garçon, s'approche. On ne sait comment il est, mais peut-être super mignon et qu'il plaît beaucoup aux filles. Bref, ce n'est pas celui que Dieu a choisi non plus. Isaïe fait passer ses 7 fils. Et pour les 7, c'est la même réponse de Samuel. L'Éternel n'a pas choisi celui-ci. L'Éternel n'a choisi aucun d'eux? Mais comment est-ce possible qu'aucun des fils ne corresponde? Est-ce que Samuel a mal entendu la voix de Dieu? Samuel demande tout de même à Isaïe. Tous tes fils sont bien là? Oh non! Répond Isaïe. Il reste encore le plus jeune, mais il fait paître les brebis. De qui parlait-il à votre avis? Oui, David. Pas très sympa de l'avoir oublié. David n'a pas l'air très considéré dans sa famille, puisque son père ne l'a même pas fait chercher alors que tous les fils étaient invités. Bon. En même temps, ok, David a un beau petit teint rosé, un beau visage, quoi, avec des petits cheveux roux, mais bon, ça suffit pas pour être roi. Bah oui, faut quand même être quelqu'un d'important, déjà bien connu et puissant, influent, quoi. L'homme regarde à ce qui frappe les yeux, mais l'Éternel Dieu regarde au cœur. Samuel demande à ce qu'on aille chercher David. C'est lui, dit l'Éternel à Samuel. Alors, Samuel prend la corne d'huile, selon la tradition du sacrement d'un roi, et oint David au milieu de ses frères. À partir de ce jour, l'Esprit de l'Éternel saisit David. L'Esprit de l'Éternel est sur David. Et l'Esprit de l'Éternel n'est plus sur Saül. Le roi est tourmenté. Il n'arrive plus à être calme. Et cela devient presque insupportable.
1: Je connais un garçon qui joue de la harpe,
0: dit un des serviteurs du roi.
1: Il est de Bethléem. C'est un vaillant homme, dont on dit que l'esprit de Dieu est avec lui. S'il jouait pour toi, oh mon roi, tu serais soulagé.
0: Alors, de qui parle-t-il encore une fois? De notre cher David. L'Éternel a sondé son cœur. L'Éternel Dieu connaît David. Il l'entoure par derrière, par devant, et il pose sa main sur lui. Dieu a tout prévu. Quelle belle opportunité pour lui d'apprendre les responsabilités d'un roi en étant au service du roi déjà en place. David est amené auprès de Saül, qui apprécie beaucoup ce jeune garçon. Saül le désigne pour porter ses armes. Et c'est vrai, lorsque Saül est troublé, David joue de la harpe et Saül est soulagé. Notre fâcheuse tendance à juger les autres sur l'apparence extérieure nous fait parfois prendre de mauvaises décisions. Dieu voit plus loin que nous, plus profondément. Il pose un regard d'amour sur chacun et veut nous aider à regarder les autres comme lui les voit. C'est le plus jeune, le plus modeste, le moins reconnu des fils d'Isaïe que Dieu choisit pour être roi. Comme dans cette histoire, toi aussi, tu peux consulter Dieu qui voit là où tu ne peux pas voir.

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0: Seigneur, s'il te plaît, si ce pasteur de renommée internationale pouvait venir prier pour ma mère qui est malade, je suis certain qu'elle serait guérie. Si cet évangéliste qui est suivi par des millions de personnes sur Internet et qui visite tellement d'églises venait témoigner à mon frère qui ne te connaît pas, je suis certain qu'il se tournerait vers toi. Ça fait peut-être longtemps que tu invoques Dieu pour un sujet particulier et tu lui demandes d'envoyer quelqu'un pour accomplir un miracle. Ça fait peut-être longtemps que tu attends. Alors je vais te dire quelque chose. Souvent, nous sommes la réponse à nos prières, mais on attend quelqu'un d'autre. Et je te le dis, au lieu d'attendre un miracle de l'extérieur, deviens le miracle de Dieu pour quelqu'un. Lève-toi, va prier pour ta mère qui est malade et Dieu va agir. Lève-toi, va parler du Seigneur à ton frère qui ne le connaît pas et Dieu va agir. Lève-toi et deviens le miracle de Dieu pour quelqu'un. Lève-toi et expérimente et vois la gloire de Dieu se manifester au travers de toi. Dieu ne fait pas de favoritisme. Tel que tu es, il veut t'utiliser. Et tout est une question de choix, de position et de foi. Alors, active ta foi et vois la gloire de Dieu. Ciao.
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0: On n'arrête pas la pensée et encore moins celle de Vincent Lafargue. C'est les Tweets Homélie.
1: Chez Luc, la prière du Notre Père se trouve au chapitre 11, versets 2 à 4. Cette prière creuse encore et toujours son insondable puits en moi. Plus je la prie jour après jour, et plus je la trouve vertigineuse, engageante, exigeante, superbe. Prions-la aujourd'hui en pensant à chaque mot que nous disons, et non pas en la récitant machinalement comme une petite poésie.
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peux sauver pour te servir.

0: Bienvenue à notre émission. Une minute, s'il vous plaît. L'émission vous a présenté par Moïse Arou. Merci à Thérèse pour la réalisation technique. Une minute. Vous avez jamais entendu deux personnes qui parlent ensemble et il y en a une qui dit à l'autre, je te comprends pas. On dit souvent ça, je te comprends pas. Et ça est répété. Et à mon avis, c'est pas étonnant. Car comprendre quelqu'un, c'est peut-être la chose au monde la plus difficile. On se comprend soi-même, c'est déjà pas simple, et pourtant on s'écoute. Et c'est la première condition pour comprendre, il faut écouter. Et puis, il faut être bienveillant, on l'est pour soi, et c'est plus difficile d'être bienveillant pour les autres. Souvent, c'est après coup qu'on arrive à comprendre les gens. Maintenant, dit cette femme de 40 ans, « Ah, je comprends maman !» Je comprends ce qu'elle voulait dire quand elle disait que... Et cet homme déclare, je n'ai plus la force de... Et nous, on ne comprend pas. On pense qu'il se laisse aller, et qu'il faut faire un effort, il faut se secouer. Mais dans quelques années plus tard, on avoue. On dit, ah, maintenant, oui, je comprends. Je comprends papa quand il... Il n'exagérait pas quand il disait, c'est pas gazier. Ah oui, je te comprends pas. Maintenant, je te comprends. Je te comprends pas. On devrait dire ça seulement d'une voix très douce. Je te comprends pas. Jamais pour accuser, mais plutôt pour reconnaître et se faire pardonner l'imperfection de notre amour qui ne comprendra jamais qu'à retardement, car c'est toujours après qu'on comprend.
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1: Je m'appelle Nathan, j'ai 17 ans. Alors, je suis né dans une famille chrétienne. J'ai donc reçu une éducation chrétienne avec une bonne base. J'ai eu une mauvaise période, une mauvaise phase, on va dire, où j'ai accumulé les mauvaises choses, ça me gênait pas de les faire et je voyais pas tout ce que je faisais comme des problèmes, donc je me sentais pas le besoin d'en être pardonné. Et j'aimais bien me débrouiller seul, et j'aimais pas parler de mes problèmes, de mes difficultés et de mes erreurs. À côté de ça, j'étais toujours présent à l'église, j'étais pas totalement impliqué, mais j'y participais et j'y allais parce que j'aimais bien et ça m'était agréable. Ensuite, il y a eu en mai 2012 les premiers Dianji, les Dianji 3. C'était une première vraie expérience pour moi parce que j'avais jamais fait de longs moments chrétiens, on va dire. Mais moi, à côté de ça, j'avais du mal à me sentir concerné par le message. Et en mai 2015, il y a eu les Dianji 4. C'était longtemps après. C'est un voyage que je regrette pas. Et donc le premier jour, j'ai commencé à me sentir un peu plus touché que d'habitude, mais c'était un peu différent. Mais je restais un peu en retrait parce que je voulais pas me lâcher, pas prendre de risques. Et le samedi soir, c'était un vendredi, samedi, dimanche, il y a le pasteur qui a fait un appel. Et dans cet appel, j'ai senti que c'était particulièrement pour moi. Et donc je suis descendu en bas, donc on était sur 5000 personnes à ce rassemblement. On devait être, je sais pas, 100, 200. Et quand je suis descendu, c'est le pasteur qui a fait la prédication, qui a prié pour moi. Et quand il a prié pour moi, à un moment, il m'a mis un choc dans l'épaule. Et ça m'a vraiment fait chanceler sur le coup. Et ça m'a vraiment effondré. Genre, je sais pas pourquoi, j'ai senti vraiment le besoin de prier. Je suis allé mettre sur le côté. Et j'ai prié pendant... J'ai passé une demi-heure pendant qu'il continuait le culte, à chanter, faire tout ça. J'ai fait que prier et ça m'a vraiment effondré. J'étais en pleurs et j'avais envie de tout arrêter, et puis j'ai vraiment prié pour que mes péchés soient pardonnés et tout ça. Et sur le coup, j'ai vraiment, après ce temps qui a duré vraiment longtemps pour moi, j'ai vraiment senti le besoin de... Enfin, la sensation d'être totalement pardonné, d'être pur, et j'avais limite envie d'arrêter là tellement c'était agréable. Et c'est justement pendant ce temps de prière que je me suis rendu compte que j'étais complètement à côté de la plaque, que ce que je faisais c'était pas bon et que j'étais en décalé. Et à partir de ce moment-là, j'ai vraiment eu besoin de me recadrer, de changer. Et quand je suis retourné m'asseoir en haut avec les autres jeunes, il y a le pasteur qui a dit « Ce soir, j'ai prié pour un jeune, et quand j'ai prié pour lui, il s'est effondré, mais je sais qu'il se redressera. » Mais c'était « Il a prié pour moi. » Et du coup, à partir de ce moment-là, j'ai vraiment eu la volonté de changer. Bon, ça n'a pas été facile du jour au lendemain, parce que quand on est ancré dans plein de mauvaises choses que je vais pas citer, on a vraiment du mal à s'en sortir. Mais à partir de ce moment-là, dès que je rencontrais une difficulté, je priais et j'ai toujours eu des réponses, des solutions. Et tout se déverrouillait beaucoup plus facilement pour moi, alors que seul, ça n'aurait pas été possible. La volonté de m'engager, elle m'est venue très vite après ce camp, parce que j'avais plus cette petite pensée qui me disait que j'avais le temps, j'avais vraiment envie de le faire maintenant. Peu importe la manière par laquelle Dieu y vient, il finit toujours par venir. Et faut pas chercher à vouloir faire quelque chose de différent, à vouloir quelque chose, une expérience mieux que les autres ou quoi. Faut juste savoir se lancer et savoir prendre l'occasion le plus tôt possible et surtout le plus simplement. Parce que il y a pas besoin de faire des choses de manière compliquée avec Dieu, faut juste savoir se lancer. Et je vais finir sur un verset. C'est dans Luc 5, 31. Ce ne sont pas ceux qui se portent bien qui ont besoin de médecins, mais des malades. Et ça résume un peu mon témoignage.
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1: Les petits bouts de choux.
3: Il ne faut jamais sous-estimer les enfants. Des fois, nous réfléchissons à un sujet de discussion avec eux et nous pouvons être tentés de nous dire « Non, pas possible, là c'est trop compliqué pour les petits bouts de choux, ils ne peuvent pas connaître. » Et pourtant, que leur réponse tape dans le mille ou non, leurs réflexions valent toujours le détour. Nouveau défi cette semaine, connaissent-ils bien les spams ?
4: Un spam, c'est un ski.
5: Un spam, c'est quand on fait bam.
6: Un spam, c'est un sparadrap.
7: Un spam, c'est quand on tombe des escaliers.
8: Un spam, c'est quand on te dit que c'est un message de Jésus. Mais en fait, c'est pas vraiment lui.
9: Spam, c'est quand on crie spam parce qu'on s'est fait mal.
10: Bah, en fait, un spam, c'est quand on fait tous les tours du magasin pour trouver quelque chose. Et après, on le trouve et ça fait 49,99€. On arrive à la maison, il marche pas. On dit spam, zut!
11: Un spam, bah, c'est un mot portugais et ce mot il veut dire « Oh non, j'ai fait pipi dans ma culotte !»
12: Un spam, c'est un mot anglais qui veut dire « strike ».
3: Ah oui, parce que c'est vrai que « strike » étant, comme chacun le sait, un mot issu du vieux français, il nous fallait bien une traduction anglaise. Je suis taquin, merci les petits bouts de choux. Et soyez là la semaine prochaine, ils nous parleront des petits surnoms que se donnent papa et maman à la maison. Ça va être mignon comme tout.
0: Les petits bouts de choux.
1: Les petits bouts de choux.
0: Ils ont réponse à tout.
1: À la semaine prochaine.
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0: Matthieu, chapitre 6. Gardez-vous de pratiquer votre justice devant les hommes pour en être vu. Autrement, vous n'aurez point de récompense auprès de votre Père qui est dans les cieux. Lors donc que tu fais l'aumône, ne sonne pas de la trompette devant toi, comme font les hypocrites dans les synagogues et dans les rues, afin d'être glorifiés par les hommes. Je vous le dis en vérité, ils reçoivent leur récompense. Mais quand tu fais l'aumône, que ta main gauche ne sache pas ce que fait ta droite, afin que ton aumône se fasse en secret, et ton Père, qui voit dans le secret, te le rendra. Lorsque vous priez, ne soyez pas comme les hypocrites qui aiment à prier debout dans les synagogues et au coin des rues pour être vus des hommes. Je vous le dis en vérité, ils reçoivent leur récompense. Mais quand tu pries, entre dans ta chambre, ferme ta porte et prie ton Père qui est là, dans le lieu secret. Et ton Père qui voit dans le secret te le rendra. En priant, ne multipliez pas de vaines paroles comme les païens, qui s'imaginent qu'à force de paroles, ils seront exaucés. Ne leur ressemblez pas, car votre Père sait de quoi vous avez besoin avant que vous le lui demandiez. Voici donc comment vous devez prier. Notre Père qui est aux cieux, que ton nom soit sanctifié, que ton règne vienne, que ta volonté soit faite sur la terre comme au ciel. Donne-nous aujourd'hui notre pain quotidien. Pardonne-nous nos offenses, comme nous aussi nous pardonnons à ceux qui nous ont offensés. Ne nous induis pas en tentation, mais délivre-nous du malin. Car c'est à toi qu'appartiennent dans tous les siècles le règne, la puissance et la gloire. Amen. Si vous pardonnez aux hommes leurs offenses, votre Père céleste vous pardonnera aussi. Mais si vous ne pardonnez pas aux hommes, votre Père ne vous pardonnera pas non plus vos offenses. Lorsque vous jeûnez, ne prenez pas un air triste comme les hypocrites qui se rendent le visage tout défait pour montrer aux hommes qu'ils jeûnent. Oh, je vous le dis en vérité, ils reçoivent leur récompense. Mais quand tu jeûnes, parfume ta tête et lave ton visage, afin de ne pas montrer aux hommes que tu jeûnes, mais à ton Père, qui est là, dans le lieu secret, et ton Père, qui voit dans le secret, te le rendra. Ne vous amassez pas des trésors sur la terre, où la teigne et la rouille détruisent, et où les voleurs percent et dérobent. Mais amassez-vous des trésors dans le ciel, où la teigne et la rouille ne détruisent point, et où les voleurs ne percent ni ne dérobent. Car là où est ton trésor, là aussi sera ton cœur. L'œil est la lampe du corps. Si ton œil est en bon état, tout ton corps sera éclairé. Mais si ton œil est en mauvais état, tout ton corps sera dans les ténèbres. Si donc la lumière qui est en toi est ténèbre, combien seront grandes ces ténèbres? Nul ne peut servir deux maîtres, car où il haïra l'un et aimera l'autre, où il s'attachera à l'un et méprisera l'autre, vous ne pouvez servir Dieu et Mammon. C'est pourquoi je vous le dis, ne vous inquiétez pas pour votre vie, de ce que vous mangerez, ni pour votre corps, de quoi vous serez vêtu. La vie n'est-elle pas plus que la nourriture et le corps plus que le vêtement? Regardez les oiseaux du ciel. Ils ne sèment ni ne moissonnent, et ils n'amassent rien dans des greniers, et votre Père céleste les nourrit. Ne valez-vous pas beaucoup plus qu'eux? Qui de vous, par ses inquiétudes, peut ajouter une coudée à la durée de sa vie? Et pourquoi vous inquiétez au sujet du vêtement? Considérez comment croissent les lys des champs. Ils ne travaillent, ni ne filent. Cependant, je vous dis que Salomon même, dans toute sa gloire, n'a pas été vêtu comme l'un d'eux. Si Dieu revêt ainsi l'herbe des champs qui existe aujourd'hui et qui demain sera jetée au four, ne vous vêtira-t-il pas à plus forte raison, gens de peu de foi? Ne vous inquiétez donc point et ne dites pas « Que mangerons-nous? Que boirons-nous? De quoi serons-nous vêtus? » Car toutes ces choses, ce sont les païens qui les recherchent. Votre Père céleste sait que vous en avez besoin. Cherchez premièrement le royaume et la justice de Dieu, et toutes ces choses vous seront données par-dessus. Ne vous inquiétez donc pas du lendemain, car le lendemain aura soin de lui-même. à chaque jour suffit sa peine.
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1: Bienvenue dans Bonjour chez vous. C'est une nouvelle semaine qui commence et dès demain, nous aurons un invité avec nous. Alain Auderset sera avec nous. Si vous l'avez connu la dernière fois qu'il est venu, c'est sûr il vous a marqué. On n'oublie pas Alain Auderset. Mais en attendant de le retrouver, aujourd'hui, on va parler d'inquiétude. Stop à l'inquiétude. Et je suis avec mes amies. Salut les filles.
2: Bonjour Evelyne.
3: Bonjour Evelyne.
4: T'es belle.
2: Merci. Ouais.
1: Elle est chic.
2: Vous avez de belles couleurs d'été, mesdames.
4: Bah oui, c'est l'été.
1: Eh oui. T'es restée en hiver, apparemment.
5: T'es dans la sobriété.
2: Ouais, il fait froid.
1: Non, on a l'été est là, on en profite, on le garde.
4: Vraiment.
2: Je suis été sur mes pieds et hiver.
1: T'es prête à tout. En fait, t'es comme le Québec. Le matin, il fait froid, il fait chaud.
4: C'est vrai. C'est tellement vrai.
1: Bon, bah aujourd'hui, on parle de l'inquiétude. Donc, on ne va pas s'inquiéter pour nos tenues. Mais il y a des sujets d'inquiétude qui sont réels. Des vrais points qui peuvent nous peser, qui peuvent être lourds. Et Aurélie, tu vas faire un conseil du coach, tu vas nous parler des finances.
2: Oui, comment ne pas s'inquiéter par rapport aux finances? Je vais parler en tant que témoin.
4: Je vais prendre des notes.
1: Pendant sa rubrique, elle va se dire elle-même, ah ça c'est bien,
4: c'est bon ça.
1: Maintenant, je note.
2: Et puis on verra ce que ça va donner.
1: Les finances, c'est un vrai sujet. C'est un vrai sujet. Il y a beaucoup de couples peuvent résister des fois à des tempêtes, mais les tempêtes financières.
5: J'avais une statistique par rapport à ça. On avait fait un parole de femme. On parlait des raisons de séparation. Ouais, les 5 premières années. Et c'est bizarre. C'est les finances.
2: Oui.
5: Plus qu'une autre crise, vraiment la crise, la tension financière.
1: Vraiment.
5: C'est très destructeur.
1: Ça amène énormément d'insécurité, d'inquiétude. Et on va voir tout ce que produit l'inquiétude dans nos vies. Alors les finances, on en parlera, mais on a toutes sortes de sujets pour lesquels on peut s'inquiéter dans la vie en tant que parents. On peut s'inquiéter pour nos enfants, on peut s'inquiéter pour notre travail, des choses de la maison, pour nos parents, des maladies, toutes sortes de situations. L'inquiétude désire frapper à la porte pour entrer, mais on peut lui dire non, on peut lui dire stop. Et je laisse la parole à Nadine.
5: Pendant qu'Evelyne parlait, je me disais, il y a des personnes qui sont hypochondriaques. Ils sont vraiment des gens qui s'inquiètent et qui ont l'impression que chaque symptôme, chaque ressenti qu'ils ont annonce une maladie, etc. Et vraiment, si on a peut-être ri un petit peu, mais c'est sérieux. Vraiment, on est des enfants de Dieu et spirituellement, si on doit refuser des choses, et il y a des fois des pensées comme ça qui viennent dans ton corps. Tu te lèves un matin, ah, peut-être que tu as une maladie, peut-être que c'est quelque chose comme ça. Et vraiment, il faut refuser ça. Donc, tu dois dire stop à l'inquiétude. Et j'aime ce verset dans Lamentations parce qu'on parle aujourd'hui de s'inquiéter. Et quand on s'inquiète, ça commence d'abord à l'intérieur de nous. On va comme ça ressasser certaines pensées à force. Et des fois, elles vont sortir comme une plainte, comme une murmure, comme vraiment une parole qu'on va déclarer. Mais avant qu'elles sortent, elles vont souvent rester longtemps dans nos pensées. Et Jérémie dit dans Lamentations au chapitre 3, les versets 19 à 20, « Quand je pense à ma détresse et à ma misère, à l'absinthe et au poison, quand mon âme s'en souvient, elle est abattue au-dedans de moi. » Et il y a vraiment une corrélation, une relation entre le fait de penser à cette détresse-là et l'effet de la détresse. Donc, je pense à ce problème-là, mon âme est abattue parce qu'elle pense à ça, en fait. Et je voulais juste prendre le temps ce matin de s'arrêter d'abord sur l'effet de l'inquiétude. Elle vient produire un effet dans votre vie. Ce n'est pas au hasard, ce n'est pas anodin. Elle laisse un dépôt d'incrédulité par rapport à une situation, un dépôt de désespoir. Tout d'un coup, tu as l'impression que tu vas jamais y arriver. Tu as l'impression que la montagne, elle est trop haute, qu'elle pourra jamais être franchie. Tu as l'impression que ton problème, Dieu n'a jamais géré un problème comme le tien. Tu as l'impression que tu es la première personne sur la terre à vivre la situation dans laquelle tu vis. C'est ça que l'inquiétude va faire. L'inquiétude va naître quand on va passer notre temps comme ça, sans arrêt, à ressasser nos soucis, à ressasser les difficultés qui sont devant nous, elle va produire en nous une âme qui est abattue, elle va produire en nous une foi qui va être dépitée, elle va produire en nous des fois un sommeil qui est perturbé. Tu dors, Tu as dormi, mais tu te réveilles, tu as l'impression que tu n'as pas dormi, tellement ton sommeil était agité. Des fois, ton appétit est perturbé, tu manges beaucoup plus de sucre, des fois, tu manges beaucoup plus de gras ou tu ne manges plus du tout parce que voilà, tu es tellement inquiète. Et elle vient comme ça, à force de penser à ces histoires-là, on est découragé. Mais j'aimerais t'inviter à te positionner face à l'inquiétude. C'est quelque chose qui vous arrive, moi c'est quelque chose qui m'arrive et je dois tout le temps me positionner face à l'inquiétude. La Bible dit, c'est Jésus qui parle dans Matthieu 6 au verset 27, « Qui de vous, par ses inquiétudes, peut ajouter un instant à la durée de sa vie ?» Ça remet les choses en perspective quand tu dis ça, c'est vrai, ok. Mon inquiétude ne va rien changer. Par contre, ma foi va changer quelque chose. Par contre, mon espérance va changer quelque chose. Alors qu'on continue cette émission, peut-être tu es là, la semaine vient de commencer, il y a des défis devant toi et je vais t'inviter à te positionner face à l'inquiétude. Comme un enfant de Dieu, Jésus lui-même a dit, tu n'as pas besoin de t'inquiéter. Et même si tu t'inquiéterais, ça ne change rien. Par contre, il y a d'autres choses qu'on peut mettre en place pour pouvoir voir les victoires dans nos vies. Mais à partir d'aujourd'hui, refuse l'inquiétude sur toutes ses formes au nom de Jésus.
1: Amen. Et la Bible en parle étonnamment beaucoup, en fait, de l'inquiétude. Il y a certainement beaucoup de versets qui parlent de la peur, mais de l'inquiétude spécifiquement, il y a beaucoup de versets. Et j'en ai déjà parlé sur ce plateau, mais je vais en reparler aujourd'hui parce que je pense que ça peut être vraiment une source d'édification pour des personnes. Quand on a décidé de quitter la France pour partir au Canada, sans le savoir, j'ai commencé à m'inquiéter. C'était stressant quand même comme décision. Je partais vraiment très loin de ma famille pour le coup et on quittait tout et on savait pas trop où on allait. Et sans m'en rendre compte, en fait, j'ai commencé à être inquiète. Et la nuit, j'ai commencé à grincer des dents. Et c'est Michael, en fait, qui me le disait le matin ou des fois même la nuit, il me réveillait, il me disait, tu grinces des dents et tout. Je disais, bah, écoute, je sais pas. Puis il me disait, bah, forcément, tu t'inquiètes pour quelque chose, mais je savais pas quoi. Et un soir, on avait marre et il m'a dit, tu vas pas te coucher tant que tu t'es pas déchargé sur le Seigneur. Et il m'a envoyé dans une pièce avec ce verset, Philippiens 4, 6 et 7. Et il m'a dit, tant que tu t'es pas déchargé, tu n'iras pas dormir. Ne vous inquiétez de rien. C'est notre verset du jour. Mais en toute chose, faites connaître vos besoins à Dieu par des prières et des supplications dans une attitude de reconnaissance. Et la paix de Dieu, donc la conséquence de ça, c'est que la paix de Dieu, qui dépasse tout ce que l'on peut comprendre, gardera votre cœur et vos pensées en Jésus-Christ. Eh bien, c'est ce que j'ai fait. Écoute, je suis allée dans cette pièce, je suis allée m'enfermer et j'ai prié. Et j'ai dit, Seigneur, il y a des choses qui m'inquiètent. Je ne sais pas ce que c'est. Est-ce que c'est le voyage au Canada? Je ne savais pas. Tout ce qui pouvait être une source d'inquiétude, je l'ai déposé vraiment entre les mains du Seigneur. Et j'ai dit, je ne ressors pas de cette pièce en les ayant avec moi. On parle d'Alain Auderset. Il y a une illustration qu'il avait faite il y a plusieurs années. Quelqu'un qui arrive avec un énorme sac et qui vient à la croix pour se décharger sur le Seigneur. Il prie, il se décharge et tout. Et quand il repart, il reprend le gros sac sur son dos et il repart avec. Et c'est ce qu'on fait. Mais moi, j'ai dit, non, Seigneur, je le dépose, mais je le reprends pas. J'ai plus grincé des dents. Ça a été fini. Et c'est, on va dire que c'était une petite inquiétude parce que c'était quand même quelque chose de bon de partir. Mais il y a eu plein d'inquiétudes dans ma vie et à chaque fois je me suis souvenue de ce verset. Et je me suis dit, Seigneur, je refuse de me faire voler ma paix. Je refuse de me faire voler mon sommeil, mon appétit, comme tu le dis. Et je refuse d'être rongée, en fait, par l'inquiétude alors que je n'ai pas le contrôle. Il y a des choses sur lesquelles on n'a aucun contrôle. Et on pense que parce qu'on s'inquiète, on le contrôle. L'inquiétude va faire que je tiens le truc et puis je suis là. Mais en fait, pas du tout. L'inquiétude fait que tu gères encore moins et que tu laisses même pas Dieu venir gérer à ta place, en fait. Tu prends un faux contrôle sur la situation et tu ne laisses pas l'opportunité à Dieu d'intervenir dans la situation.
5: Moi, je me rappelle à plusieurs moments où comme ça j'ai eu à être inquiète et c'est vraiment un exercice que j'ai fait au fil des années de celui de se décharger sur le Seigneur, mais des fois aussi de partager tes défis, des fois quand tu vis quelque chose en le verbalisant à quelqu'un dans la foi, à ta sœur dans la foi, à ton mari si ton mari est chrétien, et vous allez comme ça pouvoir prier par rapport à ça, parce que des fois aussi on garde à l'intérieur de nous. Moi personnellement, je suis quelqu'un voilà qui va souvent garder les choses, et donc quand tu les gardes, mais ça vient encore plus te ronger et tout ça, et des fois juste le fait de le verbaliser. Et puis, tu te dis, bon, c'est peut-être pas si grand que ça, c'est peut-être pas aussi compliqué. Et quand tu le verbalises, une autre personne peut te fortifier ou te partager son expérience. Mais quelque chose que j'ai commencé à faire, que je m'exerce à faire et je me suis dit, tiens, je l'ai fait consciemment récemment. C'est la capacité de chercher à voir l'œil de voir la main de Dieu. Mmh. Vraiment exercer son œil à voir la main de Dieu, à reconnaître la main de Dieu. Parce que quand on s'inquiète, c'est comme si on a l'impression que cette situation-là, ben Dieu ne peut pas faire ou il va pas le faire tout de suite. On commence à avoir plein de scénarios. Mais quand tu vois la main de Dieu dans les petites choses dans laquelle il a déjà travaillé, ça te permet de dire Dieu a déjà commencé à travailler. Et des fois, je me rappelle, il y avait une situation récemment où je priais pour quelque chose et Dieu a exaucé. Mais après, je dis, ah, mais là, maintenant, on a ça, mais comment on va faire? Non, c'est comme genre, on a prié. Mais là, j'ai entendu le Seigneur me dire, mais tu m'as demandé, je te l'ai donné. Il dit, ouais, mais là.
1: Est-ce que tu le ferais pas à l'étape suivante, quoi?
5: Et je me dis, c'est vrai, c'est ridicule. Tu pries pour quelque chose, tu l'as. Et là, tu dis, ah, mais là, c'est trop gros, qu'est-ce que je fais pour la prochaine étape? Il me dit, mais si tu l'as donné la première, ben, je suis là pour la deuxième, en fait. Et c'est comme ça que l'inquiétude vient des fois nous voler. Et là, je me suis dit, ah, mais c'est vrai, t'as raison.
1: Ouais.
5: Désolée.
1: désolée, papa.
5: Salut, Seigneur.
1: C'est tellement ça, c'est fou. Hein. Et je pense qu'il y a un psaume aussi qui pourrait vraiment édifier ceux qui nous écoutent, le psaume 56 au verset 4, qui dit « Quand je suis dans la crainte, je me confie en toi. »
5: Amen.
1: C'est un psaume très court, vous pouvez l'écrire chez vous même, mais c'est tout simple. Mais « Quand je suis dans la crainte, je me confie en toi. » C'est la meilleure. En fait, il n'y a pas d'autre clé. Tu sais, on pourrait sortir une panoplie de solutions, mais la réalité, c'est que on ne sait pas comment Dieu va faire, ouais, et on n'a pas à le savoir. Parce que c'est ça, je pense, qui génère le plus d'inquiétude. C'est qu'on essaye de faire un scénario de comment Dieu pourrait intervenir. Et plus on essaie d'imaginer, plus ça nous paraît impossible, en fait. Plus on a l'impression qu'on n'y arrivera pas et que c'est trop grand, que c'est trop difficile et on magnifie finalement le problème et l'inquiétude. Alors que si on arrive à juste lâcher prise et dire « Seigneur, moi je me confie en toi, je sais que tu vas le faire ». J'ai aucune idée comment tu vas le faire, même si tu dois faire apparaître un ange au milieu de mon salon qui va faire ça et ça, peu importe. Je m'en fiche, mais fais-le comme tu veux, mais fais-le. Je veux pas savoir comment. Et tu laisses Dieu finalement te surprendre aussi et tu lui prouves à quel point tu lui fais confiance. Quand mes enfants viennent me voir et me demandent s'ils peuvent avoir, je sais pas, quand ils étaient petits, ils voulaient avoir le nouveau camion de Flash McQueen, par exemple. Mon fils allait pas se demander comment j'allais le payer, à quel moment j'allais l'acheter, comment j'allais me rendre au magasin pour le faire, en fait. Et je lui disais qu'il allait l'avoir, bah, il savait qu'il allait l'avoir et c'était suffisant. Et je pense que des fois, faut qu'on arrête de vouloir faire les choses à la place de Dieu. Mm-hmm.
2: Et aussi, je vais revenir sur ce que tu as dit tout à l'heure par rapport à retourner avec son fardeau. Parce que je pense qu'il y a beaucoup de personnes, c'est même ça le défi. Yeah. C'est pas de le dire à Dieu, tu vois. On le dit, on va prier. Mais c'est vraiment avoir la capacité à laisser ça au pied de Dieu et de ne plus le prendre avec nous. Et pour ça, je veux encourager les personnes qui nous écoutent à se positionner, en fait. C'est vraiment une question de position. Parce que c'est sûr que s'il y a un problème qui est réel, c'est sûr que tu as en face de toi ce problème tous les jours, pour certains. Et il te sera très difficile de faire comme si, tout allait bien aller, en fait, parce qu'il y a une difficulté qui est là. Mais c'est important de se positionner. Et c'est important de réaliser que quand bien même la réalité peut être quelque chose de difficile à vivre, dans ton cœur, ce n'est pas obligé d'être difficile, en fait. Et c'est à ce niveau-là qu'on parle de ne pas s'inquiéter. Dans ton cœur, vraiment, si tu prends le temps de te positionner, comme vous avez dit, dans la foi en Dieu, mais tu vas voir que ton cœur sera calme, ton cœur sera apaisé. Même si la situation n'a pas changé, dans ton cœur, il y a quelque chose qui va se passer où parfois, tu vas même te dire, est-ce que c'est normal que je ne panique pas devant la situation actuelle? Mais parce que il y a comme un petit conflit qui est là où l'inquiétude veut revenir par rapport à la situation. Mais toi, tu as décidé, non, je ne m'inquiéterai pas. Et c'est bien d'avoir des versets bibliques que tu peux déclarer dans ces situations-là. Tu vois, l'Éternel est mon berger, je ne manquerai de rien. Lorsque cette pensée-là arrive, je ne manquerai de rien. Je suis la fille de Dieu. Je n'ai pas besoin de m'inquiéter pour ça. Et chaque fois que tu vas t'exercer comme ça, tu vas voir que c'est comme si tu es dans un petit combat, mais à force de le faire, tu vas voir que ton âme sera ancrée et tu auras la paix de Dieu, en fait.
1: Amen. Amen. Et on va voir maintenant avec toi.
2: J'ai introduit ma rubrique.
1: t'as introduit. T'as déjà donné un verset sur la provision divine. Tu t'es fait une petite introduction à ta rubrique. On va voir comment arrêter de s'inquiéter pour ses finances dans la rubrique Conseil du coach.
2: Donc, on a l'habitude de dire que l'argent, c'est le nerf de la guerre. Vous voyez, donc, quand on parle de finances, pourquoi? Parce que ben, l'argent, c'est un peu à la base des transactions dans la société dans laquelle on vit. Ça, c'est un fait. La société tourne en fonction de l'argent. Et même, il y a des personnes, on va estimer leur valeur en fonction de ce qu'elles gagnent. Tu pèses combien, tu vois? Parfois, il y a des paroles comme ça qu'on peut entendre. Et dans la société aussi, plus tu es riche, mais plus tu es quelqu'un d'important. Ça, c'est une réalité qui nous entoure. Maintenant, lorsqu'on manque d'argent, bien sûr, ça va nous mettre dans une position délicate. Quelqu'un qui manque d'argent va se poser beaucoup de questions. Les enfants, l'école des enfants, comment ça va se passer? Est-ce que je vais pouvoir finir les fins du mois? Comment payer toutes ces factures, les dettes? Quand on manque d'argent, ben, ça suscite tellement d'interrogations que justement, on peut être dans la posture de quelqu'un qui s'inquiète parce que quand il y a trop de questions, il y a trop de potentiel d'inquiétude, tout simplement. Donc, la façon dont la société est définie fait de l'argent quelque chose d'important. Et les défis financiers existent. On ne doit pas les nier, en fait. Pour beaucoup, peut-être vous nous écoutez aujourd'hui, vous avez des défis financiers, ils sont réels, ça existe, mais l'inquiétude ou la peur ne doit pas devenir ton maître. L'inquiétude ne peut pas devenir ta maîtresse, y compris lorsqu'il s'agit des finances. Alors, comment faire? Nadine l'a dit tout à l'heure, s'inquiéter ne résout pas le problème. Il n'y a aucun problème financier qui a été résolu parce que les gens se sont inquiétés. Ça n'existe pas. Les problèmes financiers vont se régler comment? Les problèmes financiers vont se régler par la sagesse financière, peut-être par des faveurs miraculeuses, comme on peut voir dans la parole, par l'application des principes divins concernant les finances, par le travail, mais jamais pas de l'inquiétude. Donc, lorsque toutes ces questions vont se soulever, en fait, les questions des finances, lorsqu'elles vont arriver, eh bien, c'est légitime, mais dis-toi déjà que, en fait, l'inquiétude ne changera rien à cette situation-là. Dans Proverbe 15, au verset 15, la Bible dit « Pour le pessimiste, tous les jours sont mauvais, mais celui qui a le contentement dans son cœur est toujours en fête. » Donc, ton inquiétude ne changera rien, mais le fait que tu aies le contentement dans ton cœur, ben, tu vas voir en fait que ça va, c'est OK, tu n'es pas quelqu'un de pessimiste. Maintenant, j'aimerais aussi t'encourager à réaliser que l'argent n'est pas ton sauveur, c'est Dieu ton sauveur. Il y a trop de personnes qui pensent que l'argent va régler tous leurs problèmes. C'est pas vrai. L'argent ne t'apportera pas la paix, l'argent ne t'apportera pas la liberté. Ça, c'est faux. L'argent n'est pas ton sauveur. Et au 13 au verset 15, ne vous livrez pas à l'amour de l'argent. Contentez-vous de ce que vous avez, car Dieu lui-même a dit, je ne te délaisserai point. C'est une parole de Dieu. Il a dit qu'il ne va pas te délaisser. Et aussi, la paix ne s'achète pas dans des temps difficiles. La paix ne s'achète pas avec de l'argent. La présence de Dieu est plus importante que tout. Donc, lorsque tu as des défis financiers, au lieu de t'inquiéter, réalise juste que ce n'est même pas l'argent qui va régler ce problème-là. Même si c'est un problème financier, c'est Dieu qui est ton sauveur, qui va le faire. Et il le fera comme il le veut, comme Evelyne le disait tout à l'heure. Une autre chose aussi que j'aimerais t'encourager à faire pour ne pas t'inquiéter, ne regarde pas à ce que tu as, mais regarde à ce que Dieu peut faire avec ce que tu as. Et ça spécialement si tu passes par des temps difficiles. Dieu est le Dieu qui pourvoit. Parfois, on regarde à ce qu'on a, on se dit c'est petit, mais est-ce que tu sais qu'avec 5 pains et 2 poissons, Dieu peut multiplier ce que tu as en fait? Est-ce que tu sais que comme cette veuve, ton mari peut être mort, tu peux avoir des dettes, tu peux avoir des enfants à nourrir, mais l'huile ne cessera pas de couler, comme dans l'histoire de cette femme-là. Est-ce que tu sais que Dieu peut te créer un business? C'est devenu un business d'huile dans cette histoire de la veuve en fait. Est-ce que tu sais que Dieu peut te faire sortir de là où tu es pour faire de toi un premier ministre du jour au lendemain? Imagine l'état de Joseph prisonnier, sa situation financière a certainement changé lorsqu'il est devenu premier ministre, alors qu'il était prisonnier la veille. Donc les circonstances peuvent changer. Tu peux passer de rien n'avoir à manger à beaucoup de choses en fait. Et pour ça, regarde à ce que tu as. La question qui a été posée à plusieurs personnes dans la Bible, c'est « qu'est-ce que tu as. Ce n'était pas qu'est-ce que tu n'as pas. Et lorsque tu regardes à ce que tu as, ben, tu peux louer le Seigneur. C'est une action de grâce que d'avoir déjà ce que tu as. Et juste ça, ça limite déjà les inquiétudes et ça va limiter tes inquiétudes financières. Une autre chose aussi qui est importante, c'est qu'il faut que tu fasses ta part, il faut que tu laisses Dieu faire sa part. Il y a des gens qui confondent prévoyance et inquiétude. Hein. C'est pas parce que tu ne dois pas t'inquiéter que tu ne dois pas prévoir. Tu as une part à faire. Et plus tu vas prévoir certaines choses et certaines situations, et moins tu auras des sujets de t'inquiéter. Et dans Proverbe 6, la Bible dit « Regarde la fourmi paresseuse. » Vois, comme on dirait que j'ai insulté quelqu'un.
1: J'ai vu ta tête. Je me demandais pourquoi tu faisais cette tête.
2: Regarde la fourmi, vois comment elle se conduit et tu deviendras un sage. La fourmi n'a pas de chef, ni de surveillant, ni de patron. Pendant la bonne saison, elle amasse de la nourriture. Au moment de la récolte, elle fait des réserves. Et toi, paresseux, tu vas rester couché jusqu'à quand? Quand vas-tu te lever? Tu dors un peu, tu rêves un peu, tu restes un peu couché en te croisant les bras. Pendant ce temps, la pauvreté arrive comme un voleur et la misère vient comme un bandit. Ici, la Bible est en train de te dire, fais ta part. Il y a une part qui te concerne. Si tu ne veux plus t'inquiéter de tes finances, il faut que tu fasses comme la fourmi. Il faut que tu prévoies les différentes saisons qui sont devant toi. Et plus tu vas prévoir les différentes saisons, et tu vas voir que quand une saison va arriver, tu ne seras pas toujours en train de dire « Ah, mais comment je vais faire? Comment ça va se passer ?» etc. Il y a des principes financiers qui existent. Il faut que tu les mettes en pratique. Il faut également que tu travailles avec sérieux parce que ben, pour avoir de l'argent de nos jours, ben, il faut travailler, mais il faut que tu prennes le temps de travailler, de gérer ce que tu gagnes avec sagesse, d'éviter des dépenses inutiles, d'être un bon intendant tout simplement. En fait, il faut que tu fasses ta

0: pas païen, tu n'es pas quelqu'un qui a renié la foi parce que tu veux, tu aspires peut-être à avoir plus pour mieux vivre avec ta famille. Donc parfois on se bloque, on pense que non, c'est pas des choses qu'il faut courir après. C'est vrai, on n'est pas là pour courir derrière l'argent, mais la parole de Dieu est vraie. Il te dit, si tu cherches son royaume et sa justice, ben ce n'est pas normal que ta famille manque de quoi payer les études, que tu manques de quoi payer les études de tes enfants. Ça, c'est des situations qui ne sont pas normales. Il faut apprendre à les rejeter par la foi à la parole de Dieu. Il a dit qu'il est notre berger, qu'on ne manquera de rien. Et il faut que tu actives ta foi par rapport à la parole. Et aussi une façon de faire, rappelle-toi ce que Dieu a déjà fait pour toi. Peut-être tu t'es déjà retrouvé dans des situations où tu trouvais ça difficile, mais tu vois comment le Seigneur a agi. Et alors que tu rappelles à ta mémoire ces choses, mais tu vas voir que l'inquiétude va diminuer. Et puis, il y a des versets que tu dois avoir. Moi, quand j'ai des problèmes financiers, le verset, il est là parce que j'ai une de mes jeunes qui aime bien répéter ça. L'or et l'argent appartiennent à papa. C'est comme ça qu'elle le dit. L'or et l'argent appartiennent à Dieu. La terre et tout ce qu'elle renferme appartient à Dieu. Donc, tu peux mettre ta foi sur ces paroles, c'est la vérité. Et croire en fait qu'en tant qu'enfant de Dieu, s'il y a des défis financiers qui arrivent, notre Dieu est capable de pouvoir. Dieu est capable de le faire. Quand j'étais étudiante, je me rappelle, je manquais d'argent. Et un jour, j'ai tellement voulu faire une semence. Et puis là, j'ai trouvé un travail qui se faisait 2 jours semaine, moitié journée. Et là, j'avais dit à Dieu, oui, j'ai du travail, mais ça va juste me permettre de payer mes factures. Donc, je ne pourrais pas avoir plus. Et le même jour, cette femme m'a appelée pour me dire, en fait, je t'offre le travail 5 jours semaine, au lieu que ce soit la moitié de la journée, ce sera une journée complète. Et Dieu a pourvu de cette manière-là en me donnant un travail. Et pour certaines personnes, elles ne s'attendent qu'à des miracles. Lorsqu'on parle de finances, Dieu peut le faire de différentes manières. Mais est-ce que toi, tu es prêt à faire ta part? C'est la question qu'il faut se poser. Et aussi, n'hésite pas à proclamer la parole de Dieu sur toi alors que tu mets ta foi en action. Et je vais te laisser avec cette belle parole de Ésaïe 61, verset 5, qui dit « Des étrangers seront là et feront paître tes troupeaux. Des fils de l'étranger seront tes laboureurs et tes vignerons. On vous appellera sacrificateur de l'Éternel. On vous nommera serviteur de votre Dieu. Vous mangerez les richesses des nations et vous glorifierez le Seigneur. » Donc voilà une parole que tu peux retenir, que tu peux déclarer. Tes richesses viendront de loin. Tu mangeras les richesses des nations. Arrête de t'inquiéter. Ton Dieu est capable de te sortir de cette situation.
1: Amen. Merci Aurélie. Bon, c'était une rubrique quand même bien profonde. Hein? Ça va, on sent que tu maîtrises le sujet.
0: J'ai mis certaines choses en pratique.
1: C'est bien. Tu t'es éduqué toi-même. Ah là là, les finances, hein, on a tous, ça reste un défi pour beaucoup. Mais tu nous as bien équipés. Merci Aurélie. Et on continue avec la rubrique témoignages.
0: Donc, c'est l'histoire de Brigitte de la RDC. Elle nous dit que depuis 6 ans, elle connaissait de grandes difficultés financières. Et avant ces difficultés financières-là, toute sa famille dépendait du seul salaire de son mari, parce que c'était le seul à travailler dans la famille. Et à un moment, son mari, il a perdu son emploi à cause du coronavirus. Et à partir de ce moment-là, ils ont commencé à accumuler les dettes pour pouvoir nourrir leurs différents enfants. Et pendant 6 années, c'est comme ça qu'elle a vécu, en fait. Et elle se sentait vraiment humiliée. C'est très long. Elle se sentait délaissée. Et elle dit que malgré tout, elle a continué à prier et à demander de la miséricorde à Dieu. Et en même temps, elle priait régulièrement avec nous, ici à EMCI, et particulièrement avec l'émission Prière Inspirée. Et un jour, alors qu'on a fait, un jour, ça fait pas si longtemps que ça, c'était pendant la Pentecôte,
1: okay,
0: en 2026, oui, elle dit, ce dimanche-là, pendant qu'il y avait aussi l'émission Prière Inspirée, elle a eu une visitation de Dieu depuis le dimanche de la Pentecôte. Elle dit, depuis ce dimanche-là, Dieu a béni mes finances et grâce à lui, j'ai pu rembourser toutes mes dettes. Oh, wow. Donc aujourd'hui, je rends toute la gloire à Dieu. Désormais, je suis devenue partenaire de MCI pour toujours. D'ailleurs, j'ai même fait un don

0: aujourd'hui. Merci Brigitte.
1: Merci Brigitte. 6 ans de dette.
0: 6 ans d'accumulation de dette.
1: Wow.
0: Ouais, elle a écouté un message de la Pentecôte et elle nous a pas dit oui, tout ce qui s'est passé.
1: Mais c'est ça, mais on n'a pas besoin du comment. Merci Brigitte de pas le dire.
0: Depuis lors.
1: Dieu fait comme il veut.
0: Ouais, Dieu a pourvu. Et on bénit le Seigneur pour des témoignages merci comme Seigneur. Ça, comme celui de Brigitte. Et j'aime trop. Elle dit d'ailleurs, j'ai même fait un don aujourd'hui. C'est quelqu'un qui est tout simplement reconnaissant
1: vraiment
0: par rapport à ce que le Seigneur a fait. Et pour vous qui nous écoutez aussi, ben, on bénit Brigitte, on bénit des personnes qui ont ce type aussi de témoignage. On sait que le Seigneur agit beaucoup à travers les différentes émissions, à travers les conférences qu'on peut faire, comme cette conférence de Pentecôte. C'est vraiment des outils entre les mains de Dieu pour bénir, pour toucher. 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Le Seigneur porte énormément de fruits et on aimerait te voir associé à cette belle œuvre que le Seigneur est en train d'écrire à travers nous tous. Donc, bienvenue dans la famille des partenaires si tu nous rejoins aujourd'hui. Et on est heureux de t'accueillir dans cette belle famille.
1: Amen. Amen. Merci pour le partage. Merci à Brigitte qui nous a partagé son témoignage aussi. Et j'en profite pour vous donner une nouvelle. J'en ai parlé rapidement lorsque Stéphane Caddy était là. Mais c'est l'avant-dernière semaine sur ce plateau de Bonjour chez vous. Bonjour chez vous va faire peau neuve très, très bientôt. Soyez patients, vous en saurez plus la semaine prochaine. On va faire une série spéciale, donc je vous donne déjà rendez-vous la semaine prochaine. Mais en attendant, profitez bien de notre jolie table blanche, de notre beau décor, puisque bientôt, vous ne les verrez plus. Tout va changer, le concept va évoluer également et on croit que ce sera pour le mieux. Et on prie vraiment que ces nouvelles émissions qui arrivent très bientôt seront une grande source de bénédiction pour chacun d'entre vous. Alors, je l'ai dit, dès demain, Alain Audercet sera avec nous et demain, on va voir comment vivre sa foi entourée d'incroyants. Et vous verrez, Alain a tellement de témoignages, toutes sortes de choses qu'il a vécues. C'est toujours très riche lorsqu'il est là. Et demain, il va pouvoir nous partager un bout de son histoire, de son témoignage de conversion. Donc, on vous dit à demain et bonjour chez vous.

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1: Bonjour Marjolaine, merci d'avoir accepté de répondre à mes questions. Pour te présenter, tu es maman de trois petites filles, Anna, Naomi et Philae, dont Naomi qui est porteuse de trisomie 21. Tu es aussi stagiaire pasteur. Est-ce que tu peux nous expliquer déjà en deux mots ce qu'est la trisomie 21 ?
2: Oui, alors la trisomie 21, c'est lié à un chromosome surnuméraire, à un chromosome en plus. En fait, on a tous 23 paires de chromosomes, où on récupère à chaque fois un chromosome 1 de notre papa, un chromosome 1 de notre maman, au moment de la fécondation, tout ça. Sauf que dans ce grand mix, Naomi, elle en a récupéré un en plus. Donc on appelle ça une anomalie chromosomique, et ça a des conséquences comme ce handicap qui est la trisomie 21. Et donc la trisomie 21, c'est un handicap qui a surtout des impacts au niveau des capacités d'apprentissage intellectuel, mais qui peut avoir aussi des impacts au niveau du développement physique. C'est souvent des enfants qui mettent longtemps à marcher parce qu'ils sont hyper laxes, parce qu'ils sont un peu moins musclés ou des choses comme ça.
1: Est-ce que tu te souviens de la vision que tu avais du handicap en général et de la trisomie 21 avant d'y être confronté?
2: Officielle avec moi-même, qui était très positive, très naïve, mais en fait très à distance. Enfin, je sais pas si c'est clair ce que je veux dire, mais dans l'absolu, oui, une personne en situation de handicap, pas de souci. Là où je me suis rendu compte qu'il y avait plein de choses dans ma vision qui étaient internalisées et qui n'étaient pas forcément positives, c'est justement quand on a eu le diagnostic. Parce que là, le diagnostic, je l'ai vraiment vécu comme une, pas ce qu'on nous le présente aussi comme ça, mais comme une très mauvaise nouvelle, comme c'est un peu la fin de notre vie, etc., etc., comme un drame, ce qui n'était pas forcément approprié. Mais c'est là que je me suis rendu compte qu'à l'intérieur de moi, il y avait plein d'a priori quand même négatifs sur le handicap, mais qui n'étaient pas là officiellement et de façon très consciente.
1: Et donc du coup, vous avez reçu le diagnostic de la trisomie 21 avant la naissance de Naomi, si j'ai bien suivi. Qu'est-ce qui s'est passé dans ta tête à ce moment-là ?
2: Eh ben, ce qui s'est passé dans ma tête, c'est voilà, c'est ça. Littéralement, c'est la peur que notre vie, enfin en fait, c'était ça y est, notre vie comme elle est et comme on l'aurait voulu, c'est fini, quoi. Et l'impression que ma vie maintenant, ça allait tourner autour du handicap et de la trisomie 21, donc nous, on faisait le choix de garder Naomi, mais qu'est-ce que ça allait vouloir dire pour sa petite sœur? Est-ce qu'on était en train, enfin, sur le coup, c'est juste merde, quoi.
1: Comment est-ce que ça a changé ta perception que tu avais de l'idée que tu te faisais de la parentalité, parce que tu avais déjà une première fille?
2: Je dirais pas trop que ça a changé ma vision de la parentalité, dans le sens où le fait qu'on ait déjà une première fille, ça nous a quand même aidé, parce que à ce moment-là, on s'est dit on savait qu'on voulait garder Naomi, mais on s'est quand même dit de toute façon, Anna, si demain elle avait, donc Anna, elle a pas d'handicap, mais si demain pour X raison elle avait un accident et elle se retrouvait en situation de handicap, en réalité Anna ce serait toujours notre fille. Anna on l'aimerait toujours. Enfin, ce serait certainement très dur, ça amènerait plein de complications, mais ça changerait pas notre relation profonde à elle. Et ça, donc c'est pour ça que je dirais pas trop que ça a changé notre vision de la parentalité. Ça a plutôt mis en lumière que le lien parent-enfant, il n'est pas lié aux capacités de l'enfant. Qu'il est plus profond que ça et que c'est pas tellement ses capacités qui vont déterminer la force de ce lien. Okay. Ça a mis ça en lumière, plutôt que vraiment changer ma vision de la parentalité. Okay. Après, ça a plutôt changé ma vision de non, c'est pas le moment du diagnostic, c'est le fait de le vivre. Ça a changé de ma vision de ce que c'est la parentalité avec le handicap, le fait de le vivre.
1: Dans quel sens ?
2: Ben, dans le sens où justement, je pensais qu'une fois que le handicap rentrait dans une vie de famille, je pensais qu'il prenait une place énorme. Et il en prend, hein. Enfin, je veux dire, le fait que Naomi elle ait son handicap, ça veut dire que faut faire rentrer dans l'agenda des rendez-vous chez l'ortho, chez l'ergothérapeute, etc. Ça veut dire que Naomi, il y a des choses qui sont pas innées chez elle, donc il faut qu'on l'accompagne, donc ça demande un certain investissement, etc. Et ça demande, par exemple, à sa petite sœur de devoir des fois expliquer à ses copains, à ses copines ce qu'est un handicap. Donc ça prend de la place, mais en fait c'est loin de venir couvrir tout ce qu'est la vie de famille, c'est loin de venir c'est loin de devenir non plus notre identité. Moi, une de mes peurs, c'était ça y est, moi maintenant ce que je vais être, c'est être maman aidante, et ce sera ma seule étiquette, et en plus pour moi je l'apercevais négative, enfin triste, cette étiquette, et en fait finalement, ma vie, elle continue à être composée d'autres sujets. Et surtout, cette étiquette, elle vient avec des difficultés. Mais en fait, elle ne me dérange pas du tout. Parce que si c'était à refaire, je choisirais mille fois d'être maman aidante si c'est pour être la maman de Naomi.
1: Tu tiens un compte Instagram qui s'appelle La Jolie Vie de Naomi. Tu expliquais sur un post que tu t'interrogeais sur le fait d'arriver à aimer autant Naomi que Anna, mais que t'en avais parlé avec ton mari qui t'avait répondu qu'il aimait pas sa fille pour ce qu'elle pouvait faire, mais plus pour la relation que vous pouvez avoir avec elle. Est-ce que ça a changé? Est-ce que ça a remis en perspective des choses sur ce que ça voulait dire, le fait d'avoir un enfant?
2: Oui, dans le sens où tu vois, des fois les parents, tu remarqueras Quand tu seras maman, si t'es maman un jour, on aime bien discuter de tout ce que nos enfants ils sont capables de faire et de comment ils sont incroyables. Parce que, et en plus, moi j'ai l'impression que les enfants ils font des trucs beaucoup plus tôt que nous. Que maintenant, à 2 ans, ils font de la trottinette. Moi j'ai l'impression que j'ai fait ça à 8 ans. Bref. Et qu'il y a un petit côté à. On peut se gargariser aussi un peu de ce que nos enfants ils sont capables de faire. Et même quand tes enfants ils sont jeunes adultes, t'es super content de dire que ton enfant... tu entends des parents contents de dire que leur enfant, il est dans telle école ou alors il vient de se marier. Enfin, les réussites, on se gargarise pas mal des réussites de nos enfants, mine de rien. Et en fait... Et donc, on a l'impression que ce que nos enfants vont être capables de faire ou pas, ça va aussi avoir un lien avec qui on est, nous. Et décomposer tout ça, ça te demande de... Quand tu reçois le diagnostic du handicap, ça te demande de regarder tout ça en face, de le déconstruire un peu et de te rendre compte que... l'amour pour ton enfant, mais aussi ton identité de parent, est pas lié. C'est comme Romain disait, parce que Romain, c'est la voix de la sagesse, c'est nous, mais c'est pas lié à ce qu'il va faire, en fait. C'est lié à qui il est. Et même, moi, je suis hyper fière d'être la maman de Naomi. Et elle a pas du tout les capacités des enfants de son âge. Bon, mais du coup, quand elle fait un truc à son niveau, je suis aussi hyper fière de ce qu'elle fait. C'est vraiment la fête. Mais ça t'amène à trouver plus de fierté dans qui ils sont, en fait. Et à plus valoriser ça, je trouve. Et ça c'est super chouette parce que, je trouve ça super chouette parce que qui ils sont, c'est plutôt que est-ce qu'ils ont appris à parler ou à faire de la trottinette plus vite que les autres, c'est quelque chose de beaucoup plus solide en fait que ce qu'ils sont, que là où ils peuvent être géniaux ou plus rapides ou plus ceci que les autres, quoi.
1: Est-ce que ça a aussi changé ta vision sur comment tu voyais Anna, du coup?
2: Oui, je pense. Bon, après, tes enfants, tu les aimes toujours, peu importe ce qu'ils font. mais il y a un petit côté, et même là par rapport à Philae la dernière, enfin, et du coup pour Anna pareil, il y a un petit côté, en fait il y a plein de choses maintenant, on s'en fiche. J'ai des bons copains qu'on voyait un peu stressés parce que leur fille elle a gardé les roulettes sur son vélo pendant longtemps et ils avaient vraiment envie de l'encourager à passer à autre chose parce que tous les gamins ils sont hyper. Et en fait, nous, Anna, bon, la fille, quand elle était dans cet apprentissage de laisser les roulettes, pour nous, il n'y avait pas d'enjeu parce que quelque part, maintenant, tout ça, enfin, c'est pas tout ça, on s'en fout, mais pour nous, pour nous, l'enjeu c'était plus parce qu'elle a eu du mal à faire du vélo sans les roulettes parce qu'elle déteste se planter et pour nous, c'était plus important de travailler sur Anna, il faut que tu apprennes que si tu fais pas d'erreurs, enfin, c'est important de faire des erreurs, sinon on peut pas apprendre, que de se dire Anna, tous tes copains, là ça y est, hein, ils roulent sans roulette. Ça te détend, quoi.
3: Ouais. De gros enjeux derrière.
2: Ouais, ça te détend ouais. Complètement sur ce genre de choses-là, quoi. Et donc, il y a un côté plus... Tu veux faire du vélo avec des roulettes ? Mais fais du vélo avec des roulettes. Mais par contre, si tu as envie d'apprendre, accepte que l'erreur, ça fait partie de la vie et c'est comme ça que tu apprends, quoi.
1: Est-ce que tu as abordé ta troisième grossesse différemment des deux premières ?
2: Alors, pour notre troisième grossesse, on l'a abordée sereinement, dans le sens où on était prêt à la potentialité qu'il y ait une trisomie 21 à nouveau. Ce que je devrais dire, pourquoi je dis ça, c'est parce qu'on sait que, notamment moi, je suis particulièrement à risque d'avoir un enfant porteur de trisomie 21. Donc on savait que c'était une potentialité, mais maintenant, ça nous effrayait beaucoup moins que ça nous a effrayé par rapport à Naomi, parce qu'on se rend compte que la trisomie 21 ne nous empêche pas... Il y a des contraintes, mais ça vaut 10 fois la peine d'avoir Naomi et que ça ne nous empêche pas d'être heureux en famille, d'être heureux avec elle, et que surtout, elle soit heureuse. Et du coup, on l'a abordé beaucoup plus sereinement. Par contre, on avait envie de savoir, et maintenant, c'est possible de le savoir avec juste une prise de sang. Donc, il n'y a même pas de risque par rapport à ta grossesse et tout ça. Donc, on a fait le choix de le savoir pour Philae. Et donc, quand on a su qu'il n'y avait pas de trisomie 21... Il y avait un soulagement, mais qui était plus de l'ordre... comme ça, si on en veut un quatrième, c'est bon. Parce que je ne sais pas si on aurait été prêts après, en termes de capacité, de nos capacités à nous. Il y en a qui sont prêts, mais si on avait eu un deuxième enfant porteur de trisomie 21, je ne suis pas sûre qu'on aurait été prêts à continuer à envisager d'agrandir la famille. Mais on était prêts à l'accueillir et beaucoup moins anxieux, parce que maintenant, on connaît. Et donc, ça change notre regard, ça, c'est sûr, sur la trisomie 21.
1: Au début, tu disais que tu voyais un peu la trisomie 21 d'un œil extérieur, un peu avec distance, et que tu l'as un peu pris en pleine face avec le diagnostic. Comment tu l'as vécu dans les premiers moments concrètement ?
2: Dans les premiers moments avec Naomi, pour moi, ça va être hyper ridicule ce que je vais dire. Mais quand Naomi, enfin moi j'ai passé une grossesse très difficile, je sais pas comment expliquer ça, mais c'était comme si je connais pas vraiment le bébé que j'ai dans mon ventre. Et je suis stressée. Puis en fait, en plus quand t'as un diagnostic de trisomie 21, ce qu'on te fait et qu'on te fait pas avec tes autres enfants, c'est qu'on te fait la liste de tout ce qui pourrait aller mal. Vraiment, parce qu'il peut y avoir des problèmes de santé associés, il peut y avoir plein de trucs, il y a plein de potentialités. Mais qui existe dans la vraie vie avec un être, enfin, en plus forte proportion qu'à trisomie 21, mais je veux dire, on fait jamais à un enfant, à des parents qui attendent un enfant lambda, la liste, peut-être que votre enfant, il va avoir du diabète, ou peut-être que votre enfant, il va mal tourner, enfin, tu fais jamais cette liste-là. Sauf que là, on te fait toute la liste, donc tu passes une grossesse hyper anxieuse, et quand Naomi est née, bon, l'accouchement en plus s'est super bien passé, elle est née, on m'avait dit l'allaitement ça marchera pas. Il se trouve que pour nous ça s'est bien passé. Et en fait, surtout quand je l'ai vu la première fois, je me suis dit, et c'est là que c'est ridicule, je me suis dit, mais c'est un bébé. Tu vois, je me suis dit, mais c'est un bébé en fait. C'est un bébé. En plus, objectivité zéro, mais elle était tellement belle. Enfin bref. Et donc moi personnellement, Romain il raconterait une histoire différente parce que c'est aussi pas le même rapport. Enfin, on a aussi pas le même rapport à nos bébés dans les premiers temps. Moi, je suis la maman, j'allaite, je suis plus visionnelle. Romain, je peux me permettre de dire ça parce qu'il le dirait aussi. Ça l'intéresse quand ça commence à être un peu plus ouvert au monde.
3: Ah ouais, d'accord.
2: Mais donc pour moi, ça a été la rencontre, ça a été déjà. une guérison, parce que en fait c'est un bébé quoi, et c'est un bébé comme tous les autres bébés dont tu t'occupes. Bon, en plus les bébés porteurs de trisomie 21, ils sont souvent hyper cool. C'est plutôt des bébés que tu dois aller réveiller qu'autre chose. Et donc c'était un peu comme ça, hyper agréable. Mais par contre, ce qui a clairement changé pour moi avec les années, c'est de plus être dans « Oh, mais regarde, elle se retourne, je sais plus, à 5 mois. Ah, mais c'est quasiment comme... » Tu vois, cette recherche de « Il est quasiment comme les autres. » Ou « Elle se met à 6 à 9 mois. Ah, bah, c'est comme les... » Ça, c'est un truc qui a mis du temps à changer dans mon regard et à arrêter d'être... et à devenir vraiment... Je le pensais intellectuellement avant, mais à vraiment le vivre que... Naomi, sa valeur, elle va pas dépendre de si elle est presque aussi normale, entre guillemets, que les autres, ou si elle est comme les autres. En fait, sa valeur et ce qu'elle apporte n'a pas de lien avec ses capacités ou sa vitesse d'apprentissage. Et sa valeur, elle est dans ce qu'elle est. Et ça, c'était un truc intellectuellement qui est aussi lié à ma foi chrétienne, qui était très vrai. Enfin, tu vois, quand on a appris pour Naomi... On était responsable de groupe de jeunes. Et j'aime bien le raconter ça parce qu'un des messages qu'on voulait passer à nos jeunes, c'est « Vous avez de la valeur parce que vous avez été créé par Dieu, en image de Dieu, et parce que Christ est mort pour vous, et c'est comme ça qu'il a prouvé la valeur que vous avez à ses yeux. » Et donc, c'est pas important si vous n'avez pas ce que vous voulez sur Parcoursup. C'est pas que c'est pas important, c'est pas ça qui détermine votre valeur si vous n'avez pas ce que vous voulez sur Parcoursup. C'est pas ce qui détermine votre valeur si vous ne trouvez pas de petits copains, de petites copines, ou X et Y. Votre valeur, elle est dans qui vous êtes, parce que Dieu vous a créé et qui vous êtes en Christ. Donc ça, tu vois, c'était hyper intellectuellement intégré. Mais il m'a fallu du temps pour réaliser que, quand même, des fois, on place de la valeur sur les réalisations. Et de pleinement le vivre de... En fait, Naomi, elle sera certainement... Enfin, elle sera toujours... Et même le décalage, il grandit avec les années, en décalage avec les autres. Et ce qui est important, c'est pas que tu t'arrêtes à « Waouh, elle a réussi à faire ça maintenant », mais qui elle est et sa valeur.
1: T'as l'air hyper sereine. Est-ce que ta vision du futur aussi, pour Naomi, pour toi, t'es aussi sereine par rapport à ça?
2: Non. Enfin, oui et non. Oui, parce qu'en fait... parce que Naomi, elle est heureuse et je vois sa capacité à être une petite fille qui aime la vie et qui aime les autres. Non, parce qu'en fait, déjà, il y a ses difficultés à elle et puis il y a le contexte, en fait. Il y a la façon dont elle va être perçue par les autres, la façon dont la société perçoit le handicap, perçoit la trisomie 21... la place qu'on va être prêt à lui faire dans la scolarité et puis ensuite dans le monde du travail. Naomi, selon là où elle est, son handicap, il est plus ou moins important. Dans le sens où Naomi, à la maison chez nous, en famille... son handicap, il y a des moments, il est quasiment pas visible parce que... Enfin, elle articule toujours pas parfaitement, etc. Mais je veux dire, elle peut faire tout ce qu'elle veut dans la vie quand elle est chez nous, enfin entre guillemets, tu vois. Mais par contre, si tu mets Naomi dans un contexte où rien n'est adapté pour elle, son handicap, il est très important. Et je sais bien que tous les contextes sont pas encore prêts ou sont pas encore adaptés à elle, quoi. Donc je suis pas dans l'inquiétude parce que bon, ça c'est aussi lié aussi à notre foi et on remet l'avenir de Naomi aussi entre les mains de Dieu, etc. Mais je suis pas sereine dans le sens où je sais que le monde il est pas adapté à Naomi.
1: Vous avez participé à un film qui s'appelle Apprendre à t'aimer avec Harry Habitant et Julie de Bonin. Et vous avez aussi ouvert le compte Instagram La Jolie Vie de Naomi dont on parlait tout à l'heure. J'ai l'impression que c'est quand même un peu un combat aussi de tous les jours d'essayer d'avoir des assistantes à l'école et tout. Pourquoi est-ce que c'est important de faire changer aussi la perception des gens sur la trisomie 21?
2: Tant que le regard il change pas, en fait, c'est des gens qu'on... Enfin, c'est pour plusieurs choses. Pour nous, pour l'école, c'est important parce que je pense qu'on n'aurait pas vécu pareil la réception du diagnostic par rapport à Naomi si on avait vraiment connu, si on avait vraiment fréquenté des porteurs de trisomie 21. Et je pense qu'une grande partie du stress et de l'angoisse qui autour du handicap est liée à une méconnaissance. Et en fait, il y aurait une sérénité. Ça veut pas être, et encore une fois, je veux pas vendre tout est toujours rose, tout est toujours facile, le handicap n'a aucun impact. Mais ce serait beaucoup moins anxiogène en ayant une connaissance des personnes, en fait, porteuses de handicap. Donc ça, c'est important pour nous que Naomiya soit intégrée pour elle, parce que elle, c'est clair que ça l'aide aussi à se développer, c'est d'être dans un milieu qui est stimulant pour elle, mais aussi pour ses camarades, en fait. Moi, des fois, je me dis que ses camarades ou ses copains, elle est très bien intégrée dans notre résidence, elle a plein de copains hyper sympas qui jouent avec elle, et en fait, je me dis que très certainement, eux, ça les ouvre à quelque chose d'autre. Et ça les ouvre à être, des fois, pour jouer avec Naomi, il faut être prêt à faire quelques adaptations, ou il faut être prêt à aménager un peu les règles, ou à lui répéter les règles. Et en fait, le fait pour eux de faire ça avec Naomi, ça les rend plus malléables, ça les rend plus à l'écoute des autres. Enfin, donc il y a un win, pour moi, c'est win-win, l'inclusion scolaire. Et puis si on change pas si on change pas le regard, la société va pas chercher à évoluer. On va juste continuer à mettre les gens sur le côté, dans des coins où ils travaillent entre eux, on découvre le handicap alors que ça touche énormément de Français, de personnes dans la société. On découvre le handicap parfois quand ça nous tombe dessus, ou comme si en fait il y avait une petite société parallèle qui dont on n'a pas connaissance. J'ai une amie qui est éduque, elle m'a dit la première fois que j'ai bossé dans un ESAT, j'ai découvert quoi qu'il y avait un monde parallèle au nôtre. Et là il y a une vraie, pour moi il y a une vraie absurdité à ne pas être ensemble, à ne pas vivre ensemble, à se priver les uns des autres. Parce qu'on croit qu'en fait, on n'a pas besoin d'eux, parce qu'on croit qu'ils n'ont rien à nous apporter. Alors que tous ceux qui font l'expérience d'aller vers le handicap, et certains le font par choix, nous on l'a fait par contrainte, en fait, ils ressortent et ils disent « Ah, mais c'est balèze, ça m'a hyper enrichi. » Tous les gens qui vont finalement fréquenter le handicap disent qu'ils en sortent enrichis. Ouais. Alors combien de temps on va encore se priver de ça et laisser le handicap de côté, quoi.
1: Ouais, tu dis que les personnes qui ou les enfants qui jouent avec Naomi, qui sont prêts à faire des petites adaptations, ça les rend peut-être plus à l'écoute. Tu parlais toi du fait que vous compreniez vraiment que la valeur et l'identité d'une personne n'était pas dans ce qu'elle était capable de faire. Comment ça vous a changé aussi le fait d'être parent d'une enfant porteuse de trisomie?

0: Ce que je crois de ce que la parole de Dieu, de ce que Dieu dit de moi, c'est vraiment ça qui est central, ou est-ce qu'en fait je me laisse toujours bombarder parce que par tous ces autres critères qui seraient censés déterminer notre valeur, quoi. Et c'est en fait c'est un travail, ça te change pas du jour au lendemain comme ça, mais pour moi ça te permet de petit à petit de te réancrer dans quelque chose que je crois d'essentiel sur le qui on est, sur trouver notre valeur en Dieu, mais c'est un processus, quoi. C'est pas bam, on a une amie puis maintenant
1: Maintenant, c'est
0: ouais, on n'a plus rien à se prouver à soi-même.
1: bon.
2: Est-ce que, c'est une des dernières questions, mais grosse question, est-ce que ce que tu as vécu t'a fait reconsidérer le sens de la vie?
0: Non. Non, parce que je pense que avant d'avoir Naomi, j'avais trouvé le sens de la vie dans ma relation à Christ et dans mon envie de le suivre. Ce que ça a plutôt changé, ça a fait grandir ma foi, en fait. Dans le sens, ma foi dans le fait que Dieu, il est bienveillant et il est avec nous. Enfin, désolée, ça répond peut-être même pas à ta question, mais tu vois, c'était plutôt le côté. Bon, bah voilà, il y a une épreuve qui nous arrive. Dieu va être avec nous. Mais en fait, c'est même pas ça le sujet. C'est Dieu, en fait, il nous a bénis en nous donnant Naomi. Et c'est juste que nous, on n'a pas le bon regard et qu'en fait, on peut lui faire confiance. Son plan, il est bienveillant. Même si, d'a priori, ce qui nous arrive en face, ça semble être une épreuve, simplement. Ça a plutôt changé ma sérénité dans la vie et ma confiance en Dieu, plutôt que de trouver le sens de ma vie.
2: Tu t'es jamais dit, en étant croyante, que justement que ça remette en question le fait que Dieu soit bon?
0: Pour moi, ça n'a pas remis en cause le fait que Dieu soit bon. Il y a eu un temps de frustration, dans le sens où, pour moi, Dieu n'a pas répondu à ma prière de la manière dont je voulais, parce que j'avais pas prié pour avoir un enfant porteur de trisomie 21. J'avais plutôt prié pour que ce soit pas le cas. Mais ça m'a mis en face que Dieu, il savait mieux que moi ce dont j'avais besoin, parce qu'en fait, j'en voulais pas, mais j'avais besoin d'avoir Naomi. Et ça a confirmé que Dieu savait mieux que moi ce qui était bon pour moi.
2: Merci beaucoup, Marjo.
0: Avec plaisir.

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0: Les médias que je suis me parlent sans arrêt d'un monde en pleine mutation et qui mute de plus en plus vite. À peine s'est-on habitué à une nouvelle tendance, qu'il y en a une plus nouvelle encore, et prédire l'avenir ressemble souvent à un mauvais film de science-fiction. Est-on prêt pour ce temps que nous vivons ? Petite réflexion sociétale, un peu métaphysique, mais surtout spirituelle. Dès que je me plonge un tant soit peu dans l'actualité, je me sens dépassée et j'ai l'impression d'avoir 102 ans. Vous aussi, ça vous fait cet effet-là ? Entre les nouvelles règles des réseaux sociaux, l'impact de l'intelligence artificielle dans la gestion des conflits dans le monde et des élections, et les pratiques sociétales qui façonnent notre manière de penser et de parler, tout nous rappelle qu'il est bien loin le temps du Minitel, des Walkman et des cassettes. Les derniers articles que je lisais me rappellent par exemple que le domaine de l'information est en danger. Les streamers, les youtubeurs ou les tiktokers prennent le relais des journalistes pour nous apporter de l'information, de préférence en contenu vidéo gratuit et ultra condensé. Les plateformes d'intelligence artificielle créent des textes et des images qui brouillent les pistes et compliquent à la fois le jeu politique et les rapports sociaux. À l'heure où nous accédons à l'information comme jamais auparavant, distinguer le vrai du faux devient de plus en plus ardu. J'ai aussi lu qu'en 1993, le mathématicien et auteur de science-fiction Werner Winge annonçait, je cite, « D'ici 30 ans, nous aurons les moyens technologiques de créer une intelligence surhumaine. Peu de temps après, l'ère humaine sera terminée. » La première partie de sa prophétie se réalise avec ChatGPT et les autres. Qu'en est-il de la deuxième ? L'ère humaine est-elle terminée ? Alors les temps sont sûrement différents, mais tant qu'on est là, il reste de l'espoir pour l'humanité. Mais comment va-t-on aborder aujourd'hui et demain pour faire face à toutes ces données, à tous ces bouleversements ? Cela me fait penser à des paroles prophétiques, elles aussi, qui datent d'il y a bien plus que 30 ans, plutôt plusieurs siècles et même deux millénaires. Quand vous voyez un nuage se lever à l'ouest, vous dites aussitôt oh, « il va pleuvoir » et c'est ce qui arrive. Et quand vous sentez souffler le vent du sud, vous dites oh, « il va faire chaud » et c'est ce qui arrive. Hypocrite. Vous êtes capable de comprendre ce que signifient les aspects de la terre et du ciel. Alors, pourquoi ne comprenez-vous pas le sens du temps présent ? Pourquoi ne jugez-vous pas par vous-même de la juste façon d'agir ? Ça, c'était un enseignement de Jésus. Il reprochait à ses contemporains d'analyser sans cesse l'actualité et la météo, mais de ne pas s'inquiéter du plus important, l'attente de Dieu et l'amour du prochain. Il disait aussi, de façon un peu plus imagée, mais néanmoins très parlante, « Soyez prêts à agir ». Les manches retroussées et vos lampes allumées. Soyez comme des serviteurs qui attendent leur maître au moment où il va revenir d'un mariage, afin de lui ouvrir la porte dès qu'il arrivera et frappera. Heureux ces serviteurs que le maître à son arrivée trouvera éveillés. Je vous le déclare, c'est la vérité. Il retroussera ses manches, les fera prendre place à table et viendra les servir. S'il revient à minuit ou même plus tard encore et qu'il les trouve éveillés, heureux seront-ils. Comprenez bien ceci. Si le maître de la maison savait à quelle heure le voleur doit venir, il ne le laisserait pas pénétrer dans la maison. Tenez-vous prêts, vous aussi, car le Fils de l'homme viendra à l'heure que vous ne pensez pas. Nous vivons dans un monde qui change à toute allure. On voit les grands titres des journaux ou des vidéos TikTok et on peut analyser l'ère du temps. Une ère de progrès de l'intelligence artificielle, d'innovation biomédicale et génétique, d'évolution des nanotechnologies et de la robotique, ou encore de changement quant à l'identité sexuelle et raciale. On peut se demander comment réagir et se positionner face à tout cela. Mais, et si Jésus avait raison ? Et s'il était plutôt le temps de réagir et de se positionner face à Dieu ? Si Dieu rentrait dans notre vie maintenant, comment nous trouverait-il ? Serions-nous prêts à l'accueillir et à le laisser, lui plus encore que l'IA ou les médias, nous chambouler ?
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0: Voici sa parole pour aujourd'hui.
1: Samedi 5 septembre, le test du rejet. Il est venu chez les siens, et ceux qui sont siens ne l'ont pas reçu. Jean chapitre 1, verset 11. Accepteriez-vous de passer vos derniers moments sur cette terre en compagnie de quelqu'un, sachant déjà que cette personne sera demain responsable de votre mort? C'est en fait ce que Jésus a fait. Il nous accorde sa confiance, même quand nous ne lui faisons pas confiance. La plus grande chance que vous aurez jamais de prouver votre amour surviendra le jour où vous aurez été trahi et traité de manière déplorable. Considérez la conduite de Jésus à la croix. Il demande à son Père de pardonner à ceux qui ont déchiré

0: susceptible, pourrait-on dire de nos jours. Il aurait pu laisser quelqu'un le toucher au cas où la souffrance l'aurait fait bondir. Il n'aurait fait que penser sans cesse à la démangeaison que pouvait provoquer sa maladie. Et tout le monde autour de lui s'en serait rendu compte. Connaissez-vous aussi de ces prédicateurs ou pasteurs qui souffrent ainsi de telles maladies de peau, qui ne prêchent que sur les sujets qui les démangent, sur les thèmes qu'ils n'ont pu régler eux-mêmes et qui n'en finissent pas de traiter en chair leurs propres problèmes et faiblesses? Mais Dieu offre une solution. « Mais je te guérirai, je panserai tes plaies, dit l'Éternel. » Jérémie 30, verset 17. Dieu tient à vous guérir, afin que plus tard, à travers vous, il puisse toucher et en guérir d'autres autour de vous. Allez-vous lui permettre de le faire?
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0: Arrête de te dire demain j'arrête la porno, demain j'arrête la porno. Non, arrête la rébellion, le truc dans tes pensées, dans ton cœur qui te dit ce que tu le veux. Et après, quand les désirs de ton cœur vont être changés, le péché va se décrocher. Tu comprends? Ton péché, tous les péchés dans chacun d'entre nous sont assis sur un esprit de rébellion. Amen.
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15, on a la parabole du fils prodigue. L'histoire d'un fils qui a quitté la maison de son riche père et dilapidé son héritage dans le monde. N'ayant plus rien, désespéré, il rentra à la maison rempli de honte. Cependant, son père, heureux de voir son fils en vie, l'accueillit et fit une fête pour son retour. Aujourd'hui, peu importe ta situation, Dieu t'accueille dans sa maison, les bras ouverts.

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2: Car elle a fait tomber plusieurs blessés à mort, et tous ceux qu'elle a tués étaient forts. Proverbe 7, verset 26. Il y a les pessimistes de la vie qui pensent que tous les malheurs du monde vont leur tomber dessus. Il y a aussi tous les inconscients qui pensent que ça n'arrive qu'aux autres, qu'ils seront toujours épargnés malgré leurs imprudences. Les gens qui conduisent comme des fous prennent autant de risques car ils se disent que les accidents n'arrivent qu'aux autres. En effet, la Bible dit « Que 1000 tombent à mes côtés, 10 000 à ma droite et je ne serai pas atteint. » Psaume 91, verset 7. Mais cette promesse ne s'applique pas à nos actions stupides. Le diable a voulu tenter Jésus avec cette ruse, lorsqu'il lui a dit de se jeter de la montagne et que des anges viendraient le rattraper. A-t-il répondu « Je suis le Fils de Dieu venu sauver l'humanité, ma mission est bien trop importante pour que les anges ne viennent pas à mon secours. » Non, il a tout simplement refusé de tenter Dieu inutilement. A-t-il pour autant manqué de foi? Ou a-t-il été un modèle de sagesse en nous enseignant comment réagir face à ce genre de tentation? La Bible nous dit d'avoir les mêmes sentiments qui étaient en Jésus, qui s'est humilié et rendu obéissant jusqu'à la mort. Philippiens 2, verset 5. Lui, le Fils de Dieu, ne s'est pas estimé trop grand pour être au-dessus des commandements de Dieu. Plusieurs ont chuté, car ils ont perdu cette crainte de Dieu, et ils ont commencé à tolérer le péché dans leur vie. Soyons vigilants, car il est dit de prendre garde à nous-mêmes, de peur d'être tentés à notre tour. Je prie, aide-moi à rester fidèle et à marcher dans une sainte crainte. Je veux t'honorer par des pas de foi, et non te tenter par ma convoitise.
1: Extrait du livre « 365 jours au cœur des Proverbes » de Jérémie et Annabelle Sourdril.
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0: C'est pas faux. La rigueur professionnelle de l'historienne Jacqueline Martin-Bagnaudet n'est pas incompatible avec sa foi en Jésus.
1: Quel que soit le type d'historien qui s'intéresse à la personne de Jésus dans l'histoire, le Jésus historique, ça s'arrête à la mort de Jésus, à la mort sur la croix. C'est tout ce qu'on en peut dire au point de vue strictement historique. Mais pour les chrétiens, il est clair que la mort de Jésus, eh bien, c'est le tombeau vide, c'est la résurrection. La mort de Jésus n'a de sens que par la résurrection qui est constatée au troisième jour par ses disciples. Mais là, on sort de l'histoire. L'historien dit, les disciples de Jésus, ses amis, ont dit qu'il était ressuscité, qu'il l'avait vu vivant de nouveau. L'événement résurrection, c'est de la foi. Et il n'y a que la foi qui peut en attester. C'est le Saint-Esprit. Évidemment, les historiens ne connaissent pas le Saint-Esprit comme source historique.
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0: Vous avez dit la loi du talion. Le mot talion vient du latin talis qui signifie tel. La loi du talion est souvent résumée par la formule œil pour œil, dent pour dent. Telle est l'offense, telle doit être la vengeance. Ce principe est énoncé en plusieurs endroits de la Bible, dans les livres 20 à 23 de l'Exode. Dieu énumère pour Moïse, qui doit transmettre à son peuple, tout ce qu'il faut faire et tout ce qu'il faut éviter. Il lui arrive même d'entrer dans le détail, Exode chapitre 21, versets 26 à 28 par exemple. Quand un homme frappe l'œil de son esclave ou l'œil de sa servante et le gâte, il lui donnera la liberté en compensation de son œil, et s'il fait tomber la dent de son esclave ou la dent de sa servante, il lui donnera la liberté en compensation de sa dent. Il faut noter que dans ces exemples, ce n'est pas la loi du talion dans le sens traditionnel qui s'applique, mais un système de compensation pour un dommage subi, c'est-à-dire ce qui se pratique partout. Extrait du livre « Expression biblique expliquée » de Paul Desallemand et Yves Stalloni, paru aux éditions Chêne.
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1: Bonjour à tous, j'espère que vous allez bien. On se retrouve aujourd'hui pour une nouvelle émission de C'est possible. Et aujourd'hui, je suis avec un nouvel invité. Bonjour.
2: Bonjour.
1: Est-ce que tu peux te présenter ?
2: Alors, je m'appelle Ézéchiel, j'ai 23 ans. Je suis responsable du groupe de louanges de Tout est possible Perpignan. Je suis marié, ça fait un an, avec Eden, que aussi elle fait partie du groupe de louanges.
1: Aujourd'hui, on va parler d'un sujet, c'est le sujet du mensonge. Aujourd'hui, on va parler du mensonge. Est-ce que tu peux nous expliquer un peu ce que tu as vécu par rapport à ça ?
2: Oui. Alors déjà, moi, je suis né dans une famille croyante. Mes parents, ils allaient dans des églises, mais des églises où c'était un peu fermé, on va dire, légaliste. C'est-à-dire que, un exemple, il y avait pas, ils conseillaient de pas avoir de télé chez nous, de s'habiller de telle manière, de pas aller à la mer. Beaucoup d'interdits, on va dire.
1: Et toi, tu vivais ça comment ?
2: Ben, pour moi, c'était normal parce que je suis né dans ces églises et je n'avais pas trop de connaissances bibliques. Donc moi, je me disais que la vie avec Dieu, c'était ça.
1: Donc la vie avec Dieu, c'était ça pour toi, mais ça t'a pas empêché de vivre certaines choses ?
2: Alors, moi, je savais que le chemin, c'était Dieu. Je savais qu'en Dieu, on avait la vie éternelle, et etc. Mais il y avait un empêchement, en fait, de venir à Dieu, que j'étais jeune et je voulais en profiter de ma jeunesse. Un exemple, comme s'habiller de telle manière ou de ne pas aller à la mer ou quelques endroits, ben, moi, je voulais en profiter de cela, mais je voulais en profiter de la vie sainement, pas d'une manière mauvaise.
1: Et tu penses que si tu n'aurais pas eu tous ces interdits-là, ça t'aurait donné envie de vivre autre chose en dehors de l'Église ?
2: De vivre autre chose, ben, moi, je suis musicien depuis... Depuis que je suis né, je joue des instruments. Alors, moi, j'ai grandi à de jouer des louanges. Et puis après, plus tard, j'écoutais d'autres musiques et ça me plaisait aussi.
1: Si tu n'aurais pas vécu dans une église légaliste, est-ce que ça t'aurait donné envie de vivre des choses en dehors de l'église ?
2: Mis à part d'en profiter de la vie, comme j'ai dit, d'une manière bien, quoi. Moi, je priais Dieu. De tout petit, je ressentais la présence de Dieu. Et c'est ce que je voulais, en vrai. Mais il y avait des choses aussi, comme par exemple, il n'y avait pas le droit d'avoir des musiques très rapides à ces églises, qu'il y ait juste un piano, parce que sinon après c'est le monde, qu'il y ait des percussions, etc. Donc, mais sinon, j'aurais resté quoi, avec le Seigneur.
1: Donc ça fait partie des choses qui t'ont étouffé.
2: Voilà.
1: Le fait de ne pas pouvoir t'exprimer librement dans ce que tu avais envie de t'exprimer. Parce que la musique, c'est quand même un grand moyen d'expression.
2: Bien sûr.
1: Et donc après, c'est un premier mensonge que tu as reçu. C'est-à-dire que l'Église, sa composition, elle est comme ça et pas autrement. Mais après, qu'est-ce que tu as vécu ? Ou est-ce qu'il y a eu un moment où il y a eu un basculement ?
2: Oui,
1: qu'est-ce
2: oui.
1: qui s'est passé par la suite ?
2: Alors, juste après, quelques années après, il y a eu le divorce par rapport à mon père et ma mère. Et moi, j'avais la liberté de avec qui aller. J'étais resté avec ma mère parce que durant toutes ces années, ben, j'ai été attiré par la musique non chrétienne. Et j'ai commencé à avoir des groupes. À l'âge de 10 ans, j'ai commencé à faire des concerts, etc. Et avec cette compagnie du groupe de musique, j'ai commencé à toucher la cigarette, le cannabis, l'alcool. Cela a été à l'âge de 12 ans à peu près.
1: Donc simplement d'une interdiction qui n'était pas demandée par Dieu, elle t'a conduit à aller...
2: À faire le mal, quoi.
1: Faire autre chose pour la musique. Et de cette musique, elle t'a conduit au péché.
2: Voilà, tout à fait.
1: Et donc de ce péché, comment ça s'est passé après ?
2: Après, comment ça s'est passé ? Mon père était resté chrétien et ma mère, par contre, non, s'était éloignée. Et comme je touchais à tout cela, mon père, des fois, il voulait me voir, il m'appelait pour que je reste avec lui. Et tout le temps, je cherchais des excuses parce qu'il était arrivé à un moment donné que je fumais 10 grammes par jour. Obligé, il me fallait 10 grammes. Tellement que je fumais, il me fallait vendre. Et voilà, c'était vraiment l'excès, quoi. Donc après, cela durait jusqu'à l'âge de 16 ans. Et le but de tout être humain, c'est d'avoir la paix et la joie. Et tout ce qu'on fait, c'est pour avoir la paix et la joie.
1: Et en ayant connu toutes ces choses-là dans ta jeunesse, ça ne te l'a pas procuré, cette joie et cette paix ?
2: Ben, je cherchais la joie et c'était la tristesse qui venait.
1: Plus tu allais chercher des choses nouvelles, plus tu allais dans des excès, et plus tu trouvais la tristesse.
2: C'est ça. En fait, il y avait des joies, des fois. Il y avait de la paix. Mais ça ne durait qu'un moment. C'était éphémère. Et je ne me sentais pas épanoui. Et mon âme, il y avait tout le temps un vide. Et je ne savais pas quel était ce vide.
1: Qu'est-ce qui a mis en lumière ce vide en toi ? Qu'est-ce qui a montré quel est le problème et quelle est la solution ?
2: Oui. Alors, à l'âge de 15 ans, je commençais à avoir des angoisses. Cela a duré jusqu'à l'âge de 16 ans. Et un matin, je m'étais réveillé. Et ces angoisses étaient vraiment, je les sentais vraiment très fortes. Et j'étais tellement pas bien que j'essayais de fumer, ça me mettait encore plus mal. Et là, à ce moment-là, je vais à ma chambre et je commence à mettre une musique au hasard pour me faire un peu du bien. Et moi, j'écoutais un chanteur chrétien d'Espagne que lui n'était pas fermé et qu'avec sa voix, ben, à Dieu, il donnait le meilleur, en fait. Et moi, je l'écoutais pas pour Dieu, je l'écoutais pour le talent qu'il avait. Mais sans faire esprit, en fait, j'ai mis ce cantique quand j'étais pas bien. Et là, je me parlais à moi-même, je me disais, mais comment je pourrais changer ma vie? Je comprends pas, j'ai tout ce que je veux là où je veux, je fais ce qui me plaît et j'ai pas de paix, j'ai pas de joie. Et là, ce cantique-là dit plusieurs fois, la lumière, c'est Jésus, la lumière, c'est Jésus, la lumière, c'est Jésus. Et là, je me suis dit, ben, l'amour de l'argent n'a pas changé ma vie, l'amour de la famille n'a pas changé ma vie, l'amour de ci, de ça. Et là, je me suis dit, ben, est-ce que réellement, Dieu pourrait changer ma vie?
1: Et cette question, ça a été un des points forts de ta vie?
2: Oui, parce que à ce moment-là, j'ai dit, Seigneur, si toi, tu peux changer ma vie, alors fais-le. Et dès cet instant, j'ai senti une paix, j'ai senti une joie que jamais j'avais ressenti de telle manière. En fait, j'ai réalisé que c'est la vraie paix et la vraie joie. Dans la vie, il y a des joies, il y a des paix. Mais en Dieu, j'ai découvert qu'il y a la joie et la paix.
1: Tu as eu des années de recherche pour atteindre ces objectifs-là. Et en, je peux dire, une seconde, tu l'as eu simplement en tournant vers Dieu.
2: Ouais. Et puis, juste après aussi, j'ai commencé à lire la Bible. Et je cherchais en fait à... Je voulais savoir comment il faut vivre avec Dieu. Et je cherchais cela et je me suis rendu compte que tous les interdits que j'avais entendus dans les églises, mais dans la Bible, ils n'étaient pas écrits. Et là, j'ai pu réaliser que en fait, c'était un mensonge. Et qu'aujourd'hui, je peux être chrétien et en profiter de ma jeunesse. Et je n'ai pas besoin du péché pour en profiter.
1: Donc aujourd'hui, tu es un jeune chrétien qui vit dans la vérité et qui profite de sa jeunesse.
2: C'est ça. Et puis ensuite, cela a été à l'âge de 16 ans. Et puis après, donc, la parole dit d'être près de Dieu, d'éviter le péché. Et tellement que ce que Dieu a fait pour moi n'avait pas de prix, j'ai dit au Seigneur, Seigneur, tu es tellement bon que je veux te donner vraiment toute ma vie. Et je ne veux plus vraiment pécher. Mais j'ai dit ça dans un extrême. Et ça fait qu'après, j'ai plus eu le regard sur Jésus, mais j'ai eu le regard sur moi. De telle manière qu'à chaque jour, je me disais, Ézéchiel, attention, tombe pas. Ézéchiel, attention, pêche pas. Mais plus je disais ça, et plus je tombais ou plus je pêchais.
1: Tu te fixais peut-être la barre un petit peu trop haute dans des objectifs qui n'étaient pas possibles.
2: C'est ça. En fait, je laissais la grâce de côté, on va dire. Et j'oubliais en fait que je suis pêcheur, en fait. Que je suis imparfait, je veux dire. Et cela, après, m'avait mis beaucoup de culpabilité. De telle manière que je me disais, ben, ce problème-là, il sera toujours. Et être un beau chrétien, je n'y arriverai pas. Et je me disais beaucoup de paroles comme ça. Et il y avait une parole qui résonnait tout le temps, qui disait, t'as vu ce que tu fais? T'as vu comment t'es? T'as vu ce que tu fais? T'as vu ce que tu fais? Et cette parole a duré des jours et des jours. Et j'étais tellement mal que j'ai prié, finalement. Et puis, j'entendais cette parole, t'as vu ce que tu fais, t'as vu ce que tu fais. Et dans la prière, j'ai discerné en fait que cette parole, c'était pas moi qui me l'a dit. Et je reçois une parole qui me dit, Satan se déguise en toi pour te parler. Il se déguise en toi parce qu'il sait que la personne la plus que tu vas écouter, c'est pas ton père ou c'est pas ton pasteur, mais il sait que c'est toi. Alors, et je continue à écouter cette parole, t'as vu ce que tu fais, t'as vu ce que tu fais. Et là, j'ai dit, et tu as vu ce que Jésus a fait à la croix pour moi.
1: Et là, tout a changé.
2: Et là, ça a été un silence total dans mes pensées. Et une clé, en fait, que j'ai compris que ça a été une révélation pour moi, que Satan se déguise en moi pour me parler.
1: Et aujourd'hui, tu es totalement libre de ces mensonges?
2: Ben oui, parce que dès que je reçois des paroles négatives, en fait, je me dis que ce n'est pas moi, que c'est lui qui parle, parce que Satan ne se déguise pas en Satan pour te parler, sinon tu le chasses, puis voilà. Et aujourd'hui, ça m'a appris à mourir à moi-même, parce que maintenant, quand je dois faire quelque chose, je ne dis pas, en fait, qu'est-ce que je dois faire? ou est-ce que je vais là-bas? Mais plutôt, je dis, Seigneur, qu'est-ce que je dois faire? Seigneur, est-ce que je fais ça?
1: Par rapport à ton témoignage, ton expérience, il y a pas mal de gens qui nous écoutent. Est-ce que tu as un conseil à leur donner?
2: Bien sûr. Alors, le conseil que je peux vous donner, durant ma vie chrétienne, j'avais tombé sur le livre de Jérémie. Et Dieu a un plan pour Jérémie. Et dès qu'il reçoit cet appel, Jérémie il dit, mais Seigneur, je suis petit, je suis jeune, je ne peux pas vivre cela, en fait, il dit, en gros. Mais Dieu dit, j'ai mis mes paroles en toi. Je voudrais te dire que si tu as accepté Jésus, ben, tout ce qui est en Jésus est en toi. Alors, aie confiance en cela et n'écoute plus ces paroles négatives que tu reçois. Parce que la Bible dit tout le contraire pour toi. Il dit que tu peux tout par celui qui te fortifie.
1: Matthieu chapitre 4 et verset 6. Et il lui dit, si tu es le Fils de Dieu, jette-toi en bas, car il est écrit. Le diable est venu vers Jésus, touchant à deux choses. À son identité, en lui disant, est-ce que tu es vraiment le Fils de Dieu? Et la deuxième, dans sa compréhension de la parole. Peut-être que le diable vient te toucher en te disant, est-ce que tu es vraiment un Fils de Dieu? Avec tout ce que tu fais, es-tu vraiment? Et il vient peut-être te voir avec une deuxième chose, en disant, il est écrit aussi. Il vient aussi avec la parole. Mais ne résiste pas au diable. Avant toute chose, soumets-toi à Dieu. Parce que quand on se soumet à lui, on se soumet à ses pensées. On se soumet à sa parole. On se soumet à son cœur. Dieu t'aime. Dieu est avec toi. Dieu vit en toi. Ne laisse pas le diable toucher à ton identité. Ne laisse pas le diable toucher à la parole de Dieu. Et alors, il fuira loin de toi. Parce que dans le désert, le diable a fui loin de Jésus, comme il le fera avec toi. Il va fuir loin et il ne reviendra plus. Restez bénis et on se retrouve bientôt pour une nouvelle émission de C'est possible.

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Jérémie, chapitre 51. Ainsi parle l'Éternel. Voici, je fais lever contre Babylone et contre les habitants de la Chaldée un vent destructeur. J'envoie contre Babylone des vanneurs qui la vanneront, qui videront son pays. Ils fondront de toutes parts sur elle, au jour du malheur. Contende l'arc contre celui qui tend son arc, contre celui qui est fier dans sa cuirasse. N'épargnez pas ces jeunes hommes. Exterminez toute son armée. Qu'ils tombent blessés à mort dans le pays des Chaldéens, percés de coups dans les rues de Babylone. Car Israël et Juda ne sont point abandonnés de leur Dieu, de l'Éternel des armées, et le pays des Chaldéens est rempli de crimes contre le Saint d'Israël. Fuyez de Babylone, et que chacun sauve sa vie, de peur que vous ne périssiez dans sa ruine. Car c'est un temps de vengeance pour l'Éternel. Il va lui rendre selon ses œuvres. Babylone était dans la main de l'Éternel une coupe d'or, qui enivrait toute la terre. Les nations ont bu de son vin. C'est pourquoi les nations ont été comme en délire. Soudain Babylone tombe, elle est brisée. Gémissez sur elle, prenez du baume pour sa plaie. Peut-être guérira-t-elle. Nous avons voulu guérir Babylone, mais elle n'a pas guéri. Abandonnons-la, et allons chacun dans son pays. Car son châtiment atteint jusqu'aux cieux, et s'élève jusqu'aux nues. L'Éternel manifeste la justice de notre cause. Venez, et racontons dans Sion l'œuvre de l'Éternel, notre Dieu. Aiguisez les flèches, saisissez les boucliers. L'Éternel a excité l'esprit des rois de Médie, parce qu'il veut détruire Babylone. Car c'est la vengeance de l'Éternel, la vengeance de son temple. Élevez une bannière contre les murs de Babylone. Fortifiez les postes, placez des gardes, dressez des embuscades. Car l'Éternel a pris une résolution, et il exécute ce qu'il a prononcé contre les habitants de Babylone. Toi qui habites près des grandes eaux, et qui as d'immenses trésors, ta fin est venue, ta cupidité est à son terme. L'Éternel des armées l'a juré par lui-même. Oui, je te remplirai d'hommes comme de sauterelles, et ils pousseront contre toi des cris de guerre. Il a créé la terre par sa puissance, il a fondé le monde par sa sagesse, il a étendu les cieux par son intelligence. À sa voix, les eaux mugissent dans les cieux, il fait monter les nuages des extrémités de la terre, il produit les éclairs et la pluie, il tire le vent de ses trésors. Tout homme devient stupide par sa science, tout orfèvre est honteux de son image taillée. Car ses idoles ne sont que mensonges, il n'y a point en elles de souffle. Elles sont une chose de néant, une œuvre de tromperie. Elles périront, quand viendra le châtiment. Celui qui est la part de Jacob n'est pas comme elle, car c'est lui qui a tout formé, et Israël est la tribu de son héritage. L'Éternel des armées est son nom. Tu as été pour moi un marteau, un instrument de guerre. J'ai brisé par toi des nations, par toi j'ai détruit des royaumes. Par toi j'ai brisé le cheval et son cavalier. Par toi j'ai brisé le char et celui qui était dessus. Par toi j'ai brisé l'homme et la femme. Par toi j'ai brisé le vieillard et l'enfant. Par toi j'ai brisé le jeune homme et la jeune fille. Par toi j'ai brisé le berger et son troupeau. Par toi j'ai brisé le laboureur et ses bœufs. Par toi j'ai brisé les gouverneurs et les chefs. Je rendrai à Babylone et à tous les habitants de la Chaldée tout le mal qu'ils ont fait à Sion sous vos yeux, dit l'Éternel. Voici, j'en veux à toi, montagne de destruction, dit l'Éternel, à toi qui détruisais toute la terre. J'étendrai ma main sur toi, je te roulerai du haut des rochers, et je ferai de toi une montagne embrasée. On ne tirera de toi ni pierre angulaire, ni pierre pour fondement, car tu seras à jamais une ruine, dit l'Éternel. Élevez une bannière dans le pays, sonnez de la trompette parmi les nations, préparez les nations contre elles. Appelez contre elle les royaumes d'Ararat, de Mini et d'Ashkenaz. Établissez contre elle des chefs. Faites avancer des chevaux comme des sauterelles hérissées. Préparez contre elle les nations, les rois de Médie, ses gouverneurs et tous ses chefs, et tout le pays sous leur domination. La terre s'ébranle, elle tremble. Car le dessein de l'Éternel contre Babylone s'accomplit. Il va faire du pays de Babylone un désert sans habitants. Les guerriers de Babylone cessent de combattre, ils se tiennent dans les forteresses. Leur force est épuisée, ils sont comme des femmes.
On met le feu aux habitations, on brise les barres. Les courriers se rencontrent, les messagers se croisent pour annoncer au roi de Babylone que sa ville est prise par tous les côtés, que les passages sont envahis, les marais embrasés par le feu et les hommes de guerre consternés. Car ainsi parle l'Éternel des armées, le Dieu d'Israël. La fille de Babylone est comme une aire dans le temps où on la foule. Encore un instant, et le moment de la moisson sera venu pour elle. Nebuchadnezzar, roi de Babylone, m'a dévorée, m'a détruite. Il a fait de moi un vase vide. Tel un dragon, il m'a englouti, il a rempli son ventre de ce que j'avais de précieux. Il m'a chassé. Que la violence envers moi et ma chair déchirée retombe sur Babylone, dit l'habitante de Sion. Que mon sang retombe sur les habitants de la Chaldée, dit Jérusalem. C'est pourquoi ainsi parle l'Éternel. Voici, je défendrai ta cause, je te vengerai. Je mettrai à sec la mer de Babylone, et je ferai tarir sa source. Babylone sera un monceau de ruines, un repaire de chacals, un objet de désolation et de moquerie. Il n'y aura plus d'habitants. Ils rugiront ensemble comme des lions, ils pousseront des cris comme des lionceaux. Quand ils seront échauffés, je les ferai boire, et je les enivrerai pour qu'ils se livrent à la gaieté, puis s'endorment d'un sommeil éternel et ne se réveillent plus, dit l'Éternel. Je les ferai descendre comme des agneaux à la tuerie, comme des béliers et des boucs. Et quoi ? Shéchak est prise, celle dont la gloire remplissait toute la terre est conquise. Et quoi ? Babylone est détruite au milieu des nations. La mer est montée sur Babylone. Babylone a été couverte par la multitude de ses flots. Ses villes sont ravagées, la terre est aride et déserte. C'est un pays où personne n'habite, où ne passe aucun homme. Je châtierai Bel à Babylone. J'arracherai de sa bouche ce qu'il a englouti, et les nations n'afflueront plus vers lui. La muraille même de Babylone est tombée. Sortez du milieu d'elle, mon peuple, et que chacun sauve sa vie, en échappant à la colère ardente de l'Éternel. Que votre cœur ne se trouble point, et ne vous effrayez pas des bruits qui se répandront dans le pays. Car cette année surviendra un bruit, et l'année suivante un autre bruit. La violence régnera dans le pays, et un dominateur s'élèvera contre un autre dominateur. C'est pourquoi voici, les jours viennent où je châtierai les idoles de Babylone, et tout son pays sera couvert de honte. Tous ses morts tomberont au milieu d'elle. Sur Babylone retentiront les cris de joie des cieux et de la terre, et de tout ce qu'il renferme, car du septentrion les dévastateurs fondront sur elle, dit l'Éternel. Babylone aussi tombera, ô mort d'Israël, comme elle a fait tomber les morts de tout le pays. Vous qui avez échappé au glaive, partez, ne tardez pas. De la terre lointaine, pensez à l'Éternel, et que Jérusalem soit présente à vos cœurs. Nous étions confus quand nous entendions l'insulte. La honte couvrait nos visages quand des étrangers sont venus dans le sanctuaire de la maison de l'Éternel. C'est pourquoi voici, les jours viennent, dit l'Éternel, où je châtierai ses idoles, et dans tout son pays les blessés gémiront. Quand Babylone s'élèverait jusqu'aux cieux, quand elle rendrait inaccessibles ses hautes forteresses, j'enverrai contre elle les dévastateurs, dit l'Éternel. Des cris s'échappent de Babylone, et le désastre est grand dans le pays des Chaldéens. Car l'Éternel ravage Babylone, il en fait cesser les cris retentissants. Les flots des dévastateurs mugissent comme de grandes eaux dont le bruit tumultueux se fait entendre. Oui, le dévastateur fond sur elle, sur Babylone. Les guerriers de Babylone sont pris, leurs arcs sont brisés. Car l'Éternel est un Dieu qui rend à chacun selon ses œuvres, qui paye à chacun son salaire. J'enivrerai ses princes et ses sages, ses gouverneurs, ses chefs et ses guerriers. Ils s'endormiront d'un sommeil éternel et ne se réveilleront plus, dit le roi, dont l'Éternel des armées est le nom. Ainsi parle l'Éternel des armées. Les larges murailles de Babylone seront renversées, ses hautes portes seront brûlées par le feu. Ainsi les peuples auront travaillé en vain, les nations se seront fatiguées pour le feu. Ordre donné par Jérémie, le prophète, à Séraja, fils de Nérija, fils de Maxéja, lorsqu'il se rendit à Babylone avec Sédécias, roi de Juda, la quatrième année du règne de Sédécias. Or,
Séraja était premier chambellan. Jérémie écrivit dans un livre tous les malheurs qui devaient arriver à Babylone, toutes ces paroles qui sont écrites sur Babylone. Jérémie dit à Séraja, « Lorsque tu seras arrivé à Babylone,

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2: Bonjour et bienvenue dans cette nouvelle émission des lettres et racines hébraïques. Aujourd'hui, nous allons revisiter un personnage de l'Ancien Testament au temps du roi Saül, le premier roi d'Israël. Ce personnage est David, le futur roi d'Israël. Nous verrons plus précisément les événements qui vont se mettre en place et qui l'amèneront à devenir le roi d'Israël, et aussi une image prophétique du futur Messie. Voyons dans un premier temps les origines et les ascendants du roi David. L'origine de ce personnage de la Bible se trouve en rapport avec l'histoire plus ancienne de Ruth, la Moabite, qui épousa Boaz de la lignée de Juda et vivant à Bethléem. Ruth, la Moabite, s'est convertie au Dieu unique. Elle est devenue l'arrière-grand-mère du roi David. Ruth représente les nations qui entrent dans l'alliance avec le Dieu d'Israël. C'est ce que nous avons vu dans une émission précédente. Au final du livre de Ruth, nous lisons ce qui sera sa descendance après son mariage avec Boaz à Bethléem. Effectivement, dans Ruth, chapitre 4, versets 21-22, il est écrit « Boaz, donc le mari de Ruth, engendra Obed, Obed engendra Isaïe, Isaïe engendra David. » Voyons ces personnages, ce sont les ascendants du roi David. Dans un premier temps, Boaz, celui qui va épouser la veuve Ruth, la Moabite, par un mariage dit de Lévira, avec le droit de rachat. Boaz, c'est un Beth, un Naïn et un Zaïn, et cela se traduit par « en dedans de lui se trouve la force ». Aïn, Zaïn, c'est la force, et le Beth qui précède Aïn, Zaïn, le bête signifie « en lui ». Le fait d'être dedans, d'être « en », c'est une préposition. « En dedans » est la force, Boaz. Ruth, qui était veuve, et Boaz, qui était un parent du beau-père de Ruth, Élimélec, décédé des années avant, va ainsi se marier avec Ruth. À ce titre, Boaz va utiliser le droit de rachat sur Ruth. En effet, dans l'ancien Israël, lorsqu'une famille était déstabilisée par la mort de son chef, c'était à un proche parent du défunt de rétablir la situation en achetant les biens de la veuve et en l'épousant. Boaz sera donc le Goël, le Rédempteur, et de ce mariage béni naîtra un fils, Obed. Donc le fils de Boaz et de Ruth est Obed. Obed, c'est un Naïn, un Beth et un Dalet. Cela signifie le servant, celui qui sert Dieu, d'une certaine manière, le servant, le serviteur, le servant. La racine de ce nom signifie le fait de travailler, de cultiver. Aïn, Beth, Dalet signifie cultiver, travailler, le verbe abad. Dans ce nom, qui nous parle donc du travail, du fait de servir, il y a un sens intéressant à partir des lettres. Le Aïn, le Beth, qui compose ce nom, qui signifie le nuage. Le nuage, c'est ce qui voile le soleil. Le soleil est le symbole du Père Céleste. Le nuage, c'est un Aïn, Beth. Le Père, c'est un Aleph, Beth. Ce sont deux lettres qui sont une dualité. Le Aleph nous amène vers la lumière, le Aïn vers l'obscurité. Ainsi, Aïn Bet est le nom pour nuage, qui nous parle donc de ceux qui voilent le soleil, c'est-à-dire symbole du Père Céleste. La révélation consiste à ôter un voile de devant nos yeux. Travailler, c'est donc la participation qui conduit à dissiper le nuage pour que se révèle la lumière du Père Céleste. C'est pour ça que, suite à la chute, Adam va devoir travailler. Ce travail sera une manière qui est vue comme une malédiction, mais qui sera une nécessité, et quelque part, cela nous parle du fait de devoir dissiper ces ténèbres pour trouver le dévoilement, le soleil, le Père Céleste. Obed aura un fils. Celui-ci s'appellera Isaïe. C'est un yod, un shin et un yod. En hébreu, cela se prononce Ishaï. Isaïe, qui est appelé aussi Jessé, c'est le père donc de David. Et son nom signifie « je possède ». Et Isaïe donnera David au final. David qui signifie le bien-aimé. C'est un dalet, un vav et un dalet. Le bien-aimé. Isaïe, le père, qui signifie je possède, peut se lire par Ilia, Yod Yesh, le germe divin, le Yod. Puisque Isaïe, c'est Yod, Shin, Yod. Qu'on peut lire donc Ilia, la, Yesh, le germe divin. Effectivement, le père qui s'appelle « Je possède » possède le fils bien-aimé David, qui est l'image messianique. Voilà, il y a une symbolique qui est très jolie. David, ce personnage qui nous intéresse, est le dernier d'une fratrie de 7 frères et de 2 demi-sœurs. Il est chargé du soin des brebis de son père. C'est un fils dévoué et courageux. Il est doué pour la musique, la harpe, et il composera des cantiques. Cette période de David se passe au temps du premier roi d'Israël, le roi Saül. Parlons du roi Saül. Saül en hébreu, c'est Shaoul. C'est un shin, un aleph, un vav et un lamed. Cela signifie « demander ». Dans ce nom, il y a la racine Shin Aleph Lamed, qui signifie « demander ». Mais pas que. Les mêmes lettres qui composent ce nom, Shaoul, peut se prononcer aussi Sheol. Et le Sheol, c'est le séjour des morts. Donc il y a une correspondance entre Shaoul et le séjour des morts. Les Hébreux, à cette époque, demande un roi. Ils veulent avoir un roi comme les autres peuples qui environnent le pays d'Israël. Le peuple demande un roi car le peuple, quelque part, a rejeté Dieu. Ils demandent Sha'al, alors Dieu leur donne un roi, Shaoul. Ils obtiennent donc Shaoul, Saül, et Dieu s'efface devant cette demande mais prévient, quelque part, par le nom, de l'enfer que sera cette situation. Ce roi sera un mauvais roi, désobéissant, et il sera supplanté, ensuite, par un roi selon le cœur de Dieu. Ce sera le roi David, de la lignée de Juda. Et Saül persécutera David, l'élu de Dieu, et ne se repentira jamais sincèrement. Il y a une correspondance entre David, image messianique, persécuté par Saül, et Jésus, fils de David, le véritable Messie, qui lui sera persécuté d'une certaine manière par Saul de Tarse, qui est la même racine que Saül. Alors que Saül persécuté David ne se repentit jamais, Saul de Tarse persécutera Jésus, fils de David, mais touché par la révélation du Christ, ressuscité sur le chemin de Damas, il se repentira. Christ a vaincu l'enfer. Donc, Saül, pour en revenir à l'histoire de David, Saül va désobéir de façon récurrente à l'Éternel, et cela malgré les avertissements du prophète Samuel. Il ne se repentira jamais pendant son règne, et au final, le verdict va tomber. Saül est déchu de la royauté. Nous lisons dans 1 Samuel 15, versets 26 à 28. Samuel dit à Saül, « Je ne retournerai point avec toi, car tu as rejeté la parole de l'Éternel, et l'Éternel te rejette, afin que tu ne sois plus roi sur Israël. » Et comme Samuel se tournait pour s'en aller, Saül le saisit par le pan de son manteau, qui se déchira. Samuel lui dit, « L'Éternel déchire aujourd'hui de dessus toi la royauté d'Israël, et il la donne à un autre qui est meilleur que toi. » Ainsi, Dieu va envoyer Samuel, le prophète, à Bethléem pour oindre David, le futur roi. 1 Samuel 16, verset 1, il est écrit « L'Éternel dit à Samuel, quand cesseras-tu de pleurer sur Saül, je l'ai rejeté, afin qu'il ne règne plus sur Israël, remplis ta corne d'huile et va, je t'enverrai chez Isaïe de Bethléem, car j'ai vu parmi ses fils celui que je désire pour roi. » Plus tard, il est écrit, Isaïe fit passer ses 7 fils devant Samuel. Et Samuel disait à Isaïe, le père donc de David, « L'Éternel n'a choisi aucun d'eux. » Puis Samuel dit à Isaïe, « Sont ceux-là tous tes fils ? » Et il répondit, « Il reste encore le plus jeune, mais il fait paître les brebis. » Alors Samuel dit à Isaïe, « Envoie le chercher, car nous ne nous placerons pas avant qu'il ne soit venu ici. » Isaïe l'envoya chercher. Or, il était blond, avec de beaux yeux et une belle figure. L'Éternel dit à Samuel, « Lève-toi, oins-le, car c'est lui. » Voilà le verset 10 à 12 de 1 Samuel 16.

0: Ainsi, Dieu choisit David, le plus petit des fils d'Isaïe, celui qui fait paître les brebis, celui que l'on n'estime pas être un futur roi. C'est un simple berger, et pourtant, c'est lui que Dieu va choisir. Et Samuel va oindre d'huile, image de l'onction officielle de l'Esprit pour le service royal. L'huile est symbole de l'œuvre de l'Esprit-Saint dans la consécration pour le service. Si nous regardons la racine de ce verbe, le verbe « oindre », « machar », c'est un même « shin ret » qui donnera le mot de Messie, « machiar », même « shin yod ret ». Ainsi, le Messie est celui qui est oint. On peut lire aussi dans ce nom de Machiar, dans ce mot de Machiar, le Messie, celui qui vient, le même, de la parole Shin Yod Ret, c'est-à-dire le Verbe. On peut lire aussi dans Machiar, celui qui renverse, même Shin, la barrière Ret qui amène la vie, Ret Yod. Voilà la symbolique qui est cachée derrière le nom de Machiar, celui qui est oint. Qui est oint comme David, l'onction d'huile qui nous parle de l'onction de l'Esprit-Saint. Samuel prit la corne d'huile et l'oignit au milieu de ses frères. L'Esprit de l'Éternel saisit David à partir de ce jour, et dans la suite, Samuel se leva et s'en alla à Rama. L'Esprit de l'Éternel se retira de Saül, qui fut agité par un mauvais esprit venant de l'Éternel. 1 Samuel 16, versets 13 à 14. Dans ce passage, nous notons que d'un côté, l'Esprit de l'Éternel va saisir David après avoir reçu l'onction d'huile par le prophète Samuel, et au même moment, l'Esprit de l'Éternel se retire de Saül, et Saül, rejeté par l'Éternel, sera agité par un mauvais esprit venant de l'Éternel. David, lui, est saisi par l'Esprit de l'Éternel, le roi Adonai. Il ne méprisera pas pour autant son humble travail de berger. Puis, d'un autre côté, l'Esprit de Dieu s'est retiré de Saül et ce dernier va être hanté par un mauvais esprit, roi Ra. Saül ne trouvait de soulagement que dans la musique et donna l'ordre que l'on lui amène un musicien. Dans sa providence, Dieu fit en sorte que ce soit David avec sa harpe. Le jeune berger fut donc introduit au palais royal. L'Esprit Saint rendit David capable d'éloigner le mauvais esprit qui s'emparait de Saül. La musique de David apaise le roi et David deviendra écuyer à la cour du roi. Toutefois, il continuera, quand l'occasion se présentera, à aller à Bethléem s'occuper des brebis de son père. Puis vint la guerre. Les Philistins, grand ennemi d'Israël, s'attaquent et envahissent Juda. Saül et son armée marchèrent alors à leur rencontre pour les affronter. 1 Samuel 17, verset 3, il est écrit « Les Philistins étaient vers la montagne d'un côté et Israël était vers la montagne de l'autre côté. » La vallée les séparait. Les Philistins, grand ennemi d'Israël, qui signifie les immigrants, les étrangers. Les Philistins sont dans la Bible les grands ennemis d'Israël en terre promise. Les Romains, au temps de Jésus, appelleront la terre des Juifs par Palestine, mot tiré de la racine philistin. Voilà donc ces deux armées qui s'affrontent. Au verset 4, il est écrit un homme sortit alors du camp des Philistins et s'avança entre les deux armées. Il se nommait Goliath. Il était de Gath. Il avait une taille de 6 coudées et 1 empan. C'est-à-dire qu'il faisait quasiment 3 mètres. Voilà le fameux Goliath qui va lancer un défi à l'armée d'Israël. Choisir un Israélite prêt à le combattre et à le tuer. Voilà le défi, qu'un Israélite se présente face à Goliath, Et si Goliath est vaincu, les Philistins seront assujettis à Israël. Mais Israël ne trouve personne à lui opposer, pas même Saül. Les frères aînés de David étaient aussi dans l'armée de Saül. Et Isaïe, leur père, envoya David, le dernier, s'informer de leur sort. Et David entendit parler de ce défi, de ce dilemme. Le défi de Goliath l'émut fortement, et il comprit que l'Éternel voulait se servir de lui. David est déjà saisi par l'Esprit de Dieu et a ce discernement. Il supplie Saül de le laisser se battre contre le Philistin. Saül accepta, mais avec réticence. Ainsi, David, armé de sa seule confiance en Dieu, de sa fronde et de cinq pierres polies, va affronter Goliath et va le tuer. Goliath signifie l'exilé. C'est un guimel, lamed, yod et tav. Il y a dedans la racine guimel, lamed, tav qui signifie l'exil. Cette racine est très importante. On la retrouve dans le mot de Golgotha, lieu de la crucifixion du Messie Jésus. Golgotha, Golgalut, qui signifie le crâne, contient la racine Gimel Lamed Tav, qui parle de l'exil. Golgalut, Golgotha, c'est la libération, Gimel Lamed, de l'exil, Gimel Lamed Tav. Ce géant Goliath nous parle de l'exil, de notre condition adamique séparée de Dieu. L'homme en situation d'exil, et David le bien-aimé, comme l'indique son nom, est l'image du fils bien-aimé du Père qui affronte la condition humaine en exil pour libérer l'homme et le ramener vers la maison du Père. Il y a une autre lecture de ce combat entre David et Goliath, une lecture plus pragmatique et non moins importante, celle du combat spirituel qui nous amène à la victoire. Nous verrons cela lors d'une prochaine émission. Que le Seigneur vous bénisse et à une prochaine fois.
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2: Salut tout le monde et bienvenue chez vous pour une nouvelle émission de Gospel Sonic. Comme d'habitude, vous êtes en compagnie de Silver pour la prochaine demi-heure et c'est un réel plaisir pour moi de vous retrouver sur cette antenne. Si c'est la première fois que vous tombez sur Gospel Sonic, attendez-vous à vivre une expérience musicale différente de ce qu'on entend sur les autres radios. En effet, Gospel Sonic est là pour vous faire découvrir une musique différente de ce qu'on a l'habitude d'entendre ailleurs sur les autres fréquences. Tous les artistes dans Gospel Sonic sont chrétiens et leur foi en Dieu est la source d'inspiration de leur musique. Mais ne vous attendez pas à faire un retour en arrière ou à vous ennuyer. Vous allez voir, ou plutôt entendre, qu'être chrétien est quelque chose de bien réel et que la musique qui peut ressortir de notre relation avec Dieu est plutôt cool. Voici d'ailleurs le menu d'aujourd'hui. On va retrouver Ethan. Jars of Clay sera également de la partie. Charisma sera présent dans Gospel Sonic. Mais on va commencer tout de suite de manière très rock'n'roll avec le groupe Skillet. Dans leur dernier album, Comatose, le groupe essaie de dire à son public de sortir du coma et de rentrer dans une vie abondante, comblée et dirigée par Dieu. Pour vous, aujourd'hui, j'ai choisi le morceau Better Than Drugs, où il chante combien Jésus vaut mieux que les drogues. Voici quelques-unes des paroles de Skillet dans ce morceau. Tu es mon addiction, ma prescription, mon antidote. Tu tues le poison, tu enlèves la souffrance et tu me rassures quand j'ai peur. Par ce premier morceau, je tiens à vous dire clairement et simplement que Dieu est bien réel et qu'il vous aime. Voici comment Skillet exprime cet amour. Tout de suite, Skillet, Better Than Drugs.

Voici un nouveau venu qui fait du bruit sur la scène française. Multi-instrumentiste, chanteur, auteur et compositeur, Ethan allie toutes ses qualités dans le seul but de nous faire vibrer par ses chansons. L'histoire commence il y a plus de 10 ans pour Ethan, qui, avant même de penser à être chanteur, pense surtout à développer la pratique de son instrument de prédilection, j'ai nommé la guitare. Jeune prodige, à 15 ans, il obtient avec succès une médaille d'or dans la catégorie classique. Après cette expérience, Ethan cherchera aussitôt de nouveaux horizons avec la pratique d'autres instruments tels que le piano, le synthé, la basse, la batterie et le chant. Sa seule idée en tête à ce moment-là est de pouvoir mettre en forme la musique qu'il imagine. Parallèlement, Ethan participe à différentes aventures musicales avec des artistes et autres formations multiples. S'ensuivent rapidement des séances de studio en tant que guitariste, chanteur et ou arrangeur. Et fort de ce bagage, Ethan décide alors de se lancer dans un nouveau défi et réalise lui-même son premier album solo intitulé Fly Case. Entrer dans l'univers d'Ethan, c'est entrer dans un univers unique où l'on peut trouver des instants de vérité avec soi-même et les autres. Ethan nous entraîne dans un voyage sans fin à la rencontre de nos peurs, nos interrogations, mais aussi de nos rêves. C'est pas beau tout ça ? Sa sincérité et son énergie sur scène vous feront découvrir de grands moments d'humanité et de bonne humeur. Mais plutôt que d'en parler, voici tout de suite le titre « Je ne sais plus », c'est Ethan dans Gospel Sonic.

Après Ethan, c'est au tour de Jars of Clay de revenir dans Gospel Sonic avec leur titre Work. C'est extrait de leur dernier album en date, intitulé Good Monsters, et c'est tellement bon que je trouve que ça se passe de commentaires. Alors je vous laisse simplement augmenter le volume et profiter de Jars of Clay.

Si vous venez de nous rejoindre, vous êtes en pleine émission de Gospel Sonic sur votre radio préférée et on vient d'écouter Jars of Clay avec Work, extrait de leur dernier album Good Monsters. Gospel Sonic, c'est l'émission sur cette antenne qui vous permet de découvrir des artistes qu'en général on n'entend pas sur les autres radios. Parce que tous les artistes dans cette émission sont chrétiens et leur foi influence leur musique. Si vous désirez en savoir plus sur la programmation de cette émission, vous pouvez visiter notre blog à l'adresse gospelsonic.blogspot.com. Vous trouverez les liens vers les sites des groupes de cette émission et vous pourrez même commander la plupart des albums que vous entendez dans les émissions Gospel Sonic. Alors rendez-vous sur gospelsonic.blogspot.com. Vous pourrez également trouver le lien vers le site du groupe Charisma, que l'on va écouter tout de suite. Le deuxième album du groupe lyonnais en a surpris plus d'un. Il s'intitule Ma Soul et il est la preuve que Charisma est un groupe incontournable aujourd'hui. Dans le titre Vertical, il nous parle d'une relation qu'on peut avoir avec Dieu. Tout de suite, c'est Charisma avec un K.

changera. Les Newsboys, nos Australiens préférés, ont sorti un nouvel album sous leur propre label qui nous permet de retrouver les sonorités qui ont fait les premiers succès du groupe. Une fois encore, ils ont des rythmes qui nous font danser, des mélodies qui nous restent dans la tête et des textes qui nous donnent la pêche. Leur album s'intitule Go et on y retrouve le titre Something Beautiful où ils chantent qu'on peut avoir un nouveau départ avec Dieu et que c'est quelque chose de merveilleux.

Une fois encore, je viens de constater que le temps passe trop vite en votre compagnie et il est déjà temps pour moi de vous quitter. Mais ne pleurez pas, car je serai bientôt de retour, mêmes horaires et mêmes fréquences, pour une nouvelle émission de Gospel Sonic à la découverte d'une musique différente. D'une musique inspirée, d'une musique qui donne de l'espoir et qui raconte combien Dieu nous a aimés. Alors si tu passes par des galères en ce moment, je peux m'associer à tous les artistes de cette émission pour te dire que Dieu t'aime et qu'il veut t'aider, te consoler et te guérir. Tu n'as qu'à lui demander de venir et de le faire et il va se révéler à toi. Ceci étant dit, on a encore tout juste le temps de passer un dernier morceau et j'ai choisi pour vous Toby Mac avec son tube Hey Now. Je vous dis au revoir tout le monde et à très bientôt.

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1: Bonjour et bienvenue. L'Alliance biblique française vous propose un temps de méditation et de prière autour d'un texte biblique. Installez-vous confortablement et préparez-vous à partir en voyage à la rencontre de Dieu.

0: Nous lisons l'évangile de Matthieu au chapitre 1er, les versets 18 à 21 et le verset 24. Voici dans quelles circonstances Jésus-Christ est né. Marie, sa mère, était fiancée à Joseph. Mais avant d'habiter ensemble, elle se trouva enceinte par l'action de l'Esprit-Saint. Joseph, son fiancé, était un homme droit et ne voulait pas la dénoncer publiquement. Il décida de la renvoyer en secret. Comme il y pensait, un ange du Seigneur lui apparut dans un rêve et lui dit « Joseph, descendant de David, ne crains pas de prendre chez toi Marie, ta femme, car l'enfant qui a été conçu en elle vient de l'Esprit-Saint. Elle mettra au monde un fils et tu l'appelleras Jésus, car il sauvera son peuple de ses péchés. » Quand Joseph se réveilla, il agit comme l'ange du Seigneur le lui avait ordonné, et il prit sa femme Marie chez lui.
1: Pour commencer, je prends le temps de m'immerger dans l'histoire et de m'imaginer la scène. Qu'est-ce que je vois? Qui sont les personnes présentes? Y a-t-il un silence? Un mot, une parole, un personnage qui éveille ma curiosité ou mon intérêt,

Ce récit biblique est surprenant de bien des manières. Qu'est-ce qui m'étonne, me bouscule? Ou même, que m'est-il difficile de croire dans ces versets? Peut-être que Dieu m'invite à creuser les choses qui m'interpellent. Je peux alors faire part de mes questionnements au Seigneur et le laisser m'interroger à travers ce texte.

Joseph apprend que celle qui lui était promise est enceinte, mais pas de lui. Pourtant, il se montre exemplaire dans sa réaction, continuant à vouloir le bien de Marie. Dans des situations délicates, blessantes, voire humiliantes, mes réactions peuvent être diverses. Y a-t-il une situation actuelle où j'ai besoin de l'aide de Dieu pour prendre le même chemin que Joseph, celui de la bienveillance, du pardon, de l'humilité et de la confiance? J'en fais part au Seigneur et me mets à son écoute.

comme Joseph y pensait, un ange du Seigneur lui apparut dans un rêve. Nos intentions, même secrètes, sont connues par Dieu. Il se peut que l'intention soit bonne, mais qu'elle doive tout de même être rectifiée, comme c'est le cas pour Joseph. Il voulait le bien de Marie, mais l'ange lui indique un autre chemin que celui auquel il avait pensé. Je prends alors le temps d'exposer à Dieu mes projets et mes intentions. Ce faisant, je lui demande de m'éclairer. Que ces prochains jours, ces prochaines semaines, je puisse me laisser guider par Dieu, quitte à bousculer mes plans.

Il en faut de la foi pour croire et agir comme le fait Joseph. Accueillir Jésus dans notre vie, comme Joseph et Marie le font, peut tout chambouler. Jésus n'est pas encore né qu'il bouleverse déjà complètement les projets de ce couple. En quoi accueillir Jésus aujourd'hui dans ma vie pourrait-il bouleverser mes propres projets? Comment puis-je accueillir sa présence et me laisser surprendre par lui? En silence, je me laisse interroger par Joseph, son caractère, son attitude et sa foi.

Il en faut également de la sagesse, une certaine intelligence de cœur et une intelligence relationnelle pour prendre certaines décisions. D'autant plus que les directives de Dieu peuvent parfois se révéler surprenantes. De quoi ai-je besoin aujourd'hui pour prendre une décision adéquate dans ma propre situation ou même dans ma vie en général? J'expose au Seigneur mon besoin afin que son Esprit Saint m'inspire sa volonté et m'aide à la mettre en pratique.

Les plans de Dieu peuvent bousculer les nôtres, mais ils nous mettent toujours en mouvement. Cela demande parfois de la persévérance, une écoute attentive, de la disponibilité et une foi grandissante pour se laisser bousculer par Dieu. Seigneur, par ton esprit, dispose mon cœur et mes pensées pour comprendre et accueillir ta présence et ta volonté. Père, là où j'ai besoin de ton amour pour aimer, donne-moi d'aimer. Là où j'ai besoin de foi, donne-moi de m'abandonner à toi. Là où j'ai besoin de confiance pour agir, donne-moi de te suivre.

0: Ce temps de méditation et de prière touchant à sa fin, l'Alliance biblique française vous souhaite une bonne semaine. 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À bientôt.
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365, une année de dévotion de Yannis Gauthier. Relevez-vous. David dit à Nathan : j'ai péché contre l'Éternel. Et Nathan dit à David : l'Éternel pardonne ton péché, tu ne mourras point. 2 Samuel chapitre 12, verset 13. Père, je te demande pardon d'avoir péché contre toi. Au début de ma conversion, j'ai adressé cette prière à Dieu de multiples fois. Et au risque de vous surprendre, je la lui adresse encore lorsque je prends conscience que j'ai attristé son cœur. Au cours de son règne, David connaît